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Barilous, chers amis, et oui, c'est encore moi, Aren, pour vous réveiller. Bienvenue dans l'instant musical, l'émission qui vous réveille tous les matins sur Hype FM. Aujourd'hui encore, un très beau programme avec entre autres Arman et Armen Hovhannessian, Armen Chik ou encore Hovseb. Mais on commence tout de suite par mes petits chouchous réincarnation avec Kesbidi Sirem, rythmique arménienne avec influence reggae. Pas facile à faire, mais eux, ils y arrivent à la perfection. Reincarnation, Kesbidi Sirem, on s'écoute tout de suite.

Allez, on continue notre programme musical avec Armen Hovhannessian et non pas Arman Hovhannessian, rien à voir. Il nous propose un titre tout en tradition de Hall Zurna, Garmir Nur, Armen Hovhannessian. Vous êtes bien sur IPFM, bon réveil.

Allez, on retrouve cette fois-ci notre ami Arman Hovhannessian, maintenant avec un titre extrait de son célèbre live Place de la République en Arménie. Kabutak d'Arman Hovhannessian, c'est maintenant.

Allez, je sais que vous appréciez particulièrement ce chanteur originaire du Liban, Hofsep, accompagné de l'orchestre Gomidas. Vous avez bien sûr le droit de danser dans la voiture ou chez vous. D'ailleurs, c'est ce qu'on va faire maintenant, tout de suite, en studio. Hofsep, Amouriem, c'est parti.

C'est votre anniversaire aujourd'hui ? Je le savais. Alors pour vous, c'est le Happy Birthday du 21e siècle, signé Armin Chic. On monte le son,

0: Merci à tous pour votre fidélité, chers auditeurs. Je sais, c'est toujours trop court, mais on revient demain pour de nouvelles aventures. Tout de suite, la suite des programmes sur Hype FM. Je vous souhaite à tous une excellente journée. Prenez soin de vous et de vos proches. Batchiks à tous. Ario, ciao.
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1: Bonjour, vous suivez le journal de IBFM, merci de m'accueillir chez vous. L'objectif de la visite officielle effectuée hier par le ministre arménien des Affaires étrangères, Arat Mirzoyan, en Iran, est clair, convaincre les autorités iraniennes d'accepter la construction de la route Trump, à laquelle l'Iran est opposé, depuis le début, et encore plus depuis la guerre qui l'oppose aux États-Unis et à Israël. Après des négociations avec son homologue, le ministre arménien des Affaires étrangères et du Commerce international, Arat Mirzoyan, a également rencontré le président iranien Massoud Pezeshkian et le président du Parlement, Mohammad Bagher Ghaligaf. Mirzoyan a présenté à Pezeshkian le processus de mise en œuvre du projet TRIP, arméno-américain passant par la frontière iranienne, lui assurant qu'il serait bénéfique pour l'Iran. Selon les autorités de Yerevan, une attention particulière a été portée au développement des infrastructures de dédouanement et au programme de coopération mutuellement avantageux dans le secteur de l'énergie. Ils ont échangé leur point de vue sur les questions relatives à la stabilité et à la sécurité régionale. Le ministre arménien des Affaires étrangères et le président iranien ont également discuté de la participation de haut niveau de l'Iran à la conférence COP17 qui se tiendra à Yerevan. Lors de la rencontre entre Mirzoyan et le président du Parlement, Ghaligaf, l'importance devrait activement au développement des infrastructures reliant l'Arménie et l'Iran et à la fluidité du transport des marchandises a été soulignée. Toujours lors de sa rencontre avec le président du Parlement, M. Mirzoyan a insisté sur les perspectives de développement du réseau ferroviaire offertes par la mise en œuvre du projet TRIP qui offrira de nouvelles opportunités à tous les pays de la région. Ils ont échangé leur point de vue sur les questions relatives à la promotion de la coopération et de la connectivité des transports, considérés comme un facteur important, contribuant au renforcement de la paix et au bien-être des peuples. La visite officielle de Arat Mirzoyan dans le pays voisin intervient dans le contexte des déclarations des responsables arméniens, selon lesquelles la construction de la route TRIP débutera au début de l'année prochaine. Des responsables arméniens et turcs ont discuté hier à Yerevan des travaux de restauration de la ligne de transport d'électricité Gyumri-Kars. La délégation conduite par Mustafa Pustu, président du conseil d'administration et directeur général de la compagnie turque de transport d'électricité, a été reçue à Yerevan par le ministre de l'administration territoriale et des infrastructures, David Kudatyan. Selon le ministère, les parties ont également souligné l'importance de l'interconnexion des réseaux électriques arméniens et turcs dans une perspective de coopération régionale. La délégation turque a également rencontré les dirigeants du gestionnaire du réseau électrique arménien et de la société des réseaux électriques à haute tension, qui a été nationalisée par l'Arménie après avoir appartenu au groupe Tashir de Samuel Garabedian. Kudatyan avait annoncé en août dernier que l'Arménie souhaitait interconnecter son réseau électrique au réseau turc et azerbaïdjanais. Selon lui, cela permettrait à l'Arménie d'exporter et d'importer de l'électricité. L'Arménie et la Turquie travaillent par ailleurs de concert à la remise en service de la ligne ferroviaire Gyumri-Kars. Un concours international a été lancé en août pour la conception du tronçon arménien de cette ligne, hors service depuis plus de 30 ans. Le ministère arménien n'a pas encore communiqué les résultats de ce concours où les entreprises turques qui construisent le tronçon en Turquie sont données grandes favorites au nom de la paix. Paula White Kane, conseillère principale du bureau des affaires religieuses de la Maison Blanche, se trouvait à Yerevan pour le deuxième petit déjeuner de prière organisé samedi par Nicole Pachignan sur le modèle américain en présence de plusieurs dizaines de pasteurs évangélistes et de prêtres défroqués de l'église arménienne qui ont prêté allégeance au Premier ministre. Pour le gouvernement, il s'agissait de décrédibiliser le catholicos de tous les Arméniens, Kalekin II, au niveau international, qui n'était pas invité, en voulant démontrer qu'il n'était pas nécessaire de sa présence pour porter un message religieux au niveau étatique. Raté encore une fois, car la cérémonie à peine terminée, Paula White Kane s'est immédiatement rendue à Etchmiadzin pour assister à une liturgie au Saint-Siège, puis être reçue par le catholicos de tous les Arméniens, Kalekin II, marquant ainsi que pour les États-Unis, le catholicos reste le chef de l'Église apostolique arménienne et son représentant. Sa sainteté a exprimé sa satisfaction quant aux efforts déployés par Mme White Kane pour organiser la rencontre entre le président Donald Trump et les chefs spirituels arméniens aux États-Unis, a annoncé le Saint-Siège au sujet de cette rencontre, faisant référence à la rencontre qui s'est déroulée en septembre dernier à la Maison-Blanche. Selon le communiqué publié par Etchmiadzin, les interlocuteurs ont souligné l'importance des efforts conjoints des chefs spirituels en faveur de l'instauration de la paix dans le monde et d'un avenir radieux pour les peuples. Madame Wyken a remercié sa sainteté pour son accueil chaleureux et a partagé ses impressions sur la divine liturgie, soulignant la profonde vénération et la paix spirituelle ressentie durant la cérémonie sacrée. L'invité a également exprimé sa gratitude pour le riche héritage chrétien de l'Arménie, témoignage vivant de la foi du peuple arménien, rapporte le Saint-Siège. Hier, le secrétaire d'État adjoint américain, lui aussi présent en Arménie, Riley Barnes, s'est aussi rendu à Echmiadzin où il était reçu par son éminence l'archevêque Nathan Ovanessian, directeur du département des relations extérieures et du protocole du Saint-Siège. L'ambassade des États-Unis en Arménie indique que Barnes a également visité Khorvirab et le Manayataran. Je quitte l'Arménie avec des impressions incroyables, je suis émerveillé par la richesse du patrimoine et de la culture chrétienne arménienne, j'exprime ma gratitude à son éminence l'archevêque Nathan Ovanessian pour son accueil à Echmiadzin, ainsi qu'à mes aimables hôpes de Khorvirab et du Manayataran, a-t-il déclaré selon l'ambassade. Là encore, il s'agissait pour les États-Unis d'indiquer que pour eux, le Saint-Siège d'Echmiadzin constitue la seule représentation de l'Église arménienne, malgré les tentatives du pouvoir de les décrédibiliser. Dont acte. 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Météo. Ciel dégagé sur Paris, Lyon et Valence. Il fera de 12 à 25 degrés à Paris, de 14 à 26 degrés à Lyon et Valence. Belle éclaircie, mais des risques d'averse dans l'après-midi à Marseille. Il fera de 19 à 26 degrés aujourd'hui. De la pluie sur l'Arménie du nord au sud, avec des températures en baisse, il fera de 5 à 17 degrés à Gumri, de 11 à 21 degrés à Vedi et de 8 à 16 degrés à Goris. Belle journée à tous.
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L'association Mashtots pour la défense et la diffusion de la langue arménienne occidentale propose 50 heures de cours intensifs d'arménien premier niveau pour non-arménophones. 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Mais également des cours de 2e, 3e et 4e niveau de perfectionnement en téléenseignement via Teams. 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
1: Bonjour, vous suivez le journal de IBFM, merci de m'accueillir chez vous. L'objectif de la visite officielle effectuée hier par le ministre arménien des Affaires étrangères, Arat Mirzoyan, en Iran, est clair, convaincre les autorités iraniennes d'accepter la construction de la route Trump, à laquelle l'Iran est opposé depuis le début, et encore plus depuis la guerre qui l'oppose aux États-Unis et à Israël. Après des négociations avec son homologue, le ministre arménien des Affaires étrangères et du Commerce international, Arat Mirzoyan, a également rencontré le président iranien Massoud Pezeshkian et le président du Parlement, Mohammad Bagher Ghaligaf. Mirzoyan a présenté à Pezeshkian le processus de mise en œuvre du projet TRIP, arméno-américain passant par la frontière iranienne, lui assurant qu'il serait bénéfique pour l'Iran. Selon les autorités de Yerevan, une attention particulière a été portée au développement des infrastructures de dédouanement et au programme de coopération mutuellement avantageux dans le secteur de l'énergie. Ils ont échangé leur point de vue sur les questions relatives à la stabilité et à la sécurité régionale. Le ministre arménien des Affaires étrangères et le président iranien ont également discuté de la participation de haut niveau de l'Iran à la conférence COP17 qui se tiendra à Yerevan. Lors de la rencontre entre Mirzoyan et le président du Parlement, Ghaligaf, l'importance devrait activement au développement des infrastructures reliant l'Arménie et l'Iran et à la fluidité du transport des marchandises a été soulignée. Toujours lors de sa rencontre avec le président du Parlement, M. Mirzoyan a insisté sur les perspectives de développement du réseau ferroviaire offertes par la mise en œuvre du projet TRIP qui offrira de nouvelles opportunités à tous les pays de la région. Ils ont échangé leur point de vue sur les questions relatives à la promotion de la coopération et de la connectivité des transports, considérés comme un facteur important, contribuant au renforcement de la paix et au bien-être des peuples. La visite officielle de Arat Mirzoyan dans le pays voisin intervient dans le contexte des déclarations des responsables arméniens, selon lesquelles la construction de la route TRIP débutera au début de l'année prochaine. Des responsables arméniens et turcs ont discuté hier à Yerevan des travaux de restauration de la ligne de transport d'électricité Gyumri-Kars. La délégation conduite par Mustafa Pustu, président du conseil d'administration et directeur général de la compagnie turque de transport d'électricité, a été reçue à Yerevan par le ministre de l'administration territoriale et des infrastructures, David Kudatyan. Selon le ministère, les parties ont également souligné l'importance de l'interconnexion des réseaux électriques arméniens et turcs dans une perspective de coopération régionale. La délégation turque a également rencontré les dirigeants du gestionnaire du réseau électrique arménien et de la société des réseaux électriques à haute tension, qui a été nationalisée par l'Arménie après avoir appartenu au groupe Tashir de Samuel Garabedian. Koudatian avait annoncé en août dernier que l'Arménie souhaitait interconnecter son réseau électrique au réseau turc et azerbaïdjanais. Selon lui, cela permettrait à l'Arménie d'exporter et d'importer de l'électricité. L'Arménie et la Turquie travaillent par ailleurs de concert à la remise en service de la ligne ferroviaire Gyumri-Kars. Un concours international a été lancé en août pour la conception du tronçon arménien de cette ligne, hors service depuis plus de 30 ans. Le ministère arménien n'a pas encore communiqué les résultats de ce concours où les entreprises turques qui construisent le tronçon en Turquie sont données grandes favorites au nom de la paix. Paula White Kane, conseillère principale du bureau des affaires religieuses de la Maison Blanche, se trouvait à Yerevan pour le deuxième petit déjeuner de prière organisé samedi par Nicole Pachignan sur le modèle américain en présence de plusieurs dizaines de pasteurs évangélistes et de prêtres défroqués de l'église arménienne qui ont prêté allégeance au Premier ministre. Pour le gouvernement, il s'agissait de décrédibiliser le catholicos de tous les arméniens, Kalekin II, au niveau international, qui n'était pas invité, en voulant démontrer qu'il n'était pas nécessaire de sa présence pour porter un message religieux au niveau étatique. Raté encore une fois, car la cérémonie à peine terminée, Paula White Kane s'est immédiatement rendue à Ichmiadzin pour assister à une liturgie au Saint-Siège, puis être reçue par le catholicos de tous les Arméniens, Kalekin II, marquant ainsi que pour les États-Unis, le catholicos reste le chef de l'Église apostolique arménienne et son représentant. Sa sainteté a exprimé sa satisfaction quant aux efforts déployés par Mme White Kane pour organiser la rencontre entre le président Donald Trump et les chefs spirituels arméniens aux États-Unis, a annoncé le Saint-Siège au sujet de cette rencontre, faisant référence à la rencontre qui s'est déroulée en septembre dernier à la Maison Blanche. Selon le communiqué publié par Ichmiadzin, les interlocuteurs ont souligné l'importance des efforts conjoints des chefs spirituels en faveur de l'instauration de la paix dans le monde et d'un avenir radieux pour les peuples. Madame Wyken a remercié sa sainteté pour son accueil chaleureux et a partagé ses impressions sur la divine liturgie, soulignant la profonde vénération et la paix spirituelle ressentie durant la cérémonie sacrée. L'invité a également exprimé sa gratitude pour le riche héritage chrétien de l'Arménie, témoignage vivant de la foi du peuple arménien, rapporte le Saint-Siège. Hier, le secrétaire d'État adjoint américain, lui aussi présent en Arménie, Riley Barnes, s'est aussi rendu à Echmiadzin où il était reçu par son éminence l'archevêque Nathan Ovanessian, directeur du département des relations extérieures et du protocole du Saint-Siège. L'ambassade des États-Unis en Arménie indique que Barnes a également visité Khorvirab et le Manayataran. Je quitte l'Arménie avec des impressions incroyables, je suis émerveillé par la richesse du patrimoine et de la culture chrétienne arménienne, j'exprime ma gratitude à son éminence l'archevêque Nathan Ovanessian pour son accueil à Echmiadzin, ainsi qu'à mes aimables hôpes de Khorvirab et du Manayataran, a-t-il déclaré selon l'ambassade. Là encore, il s'agissait pour les États-Unis d'indiquer que pour eux, le Saint-Siège d'Echmiadzin constitue la seule représentation de l'Église arménienne, malgré les tentatives du pouvoir de les décrédibiliser. Dont acte. 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Météo. Ciel dégagé sur Paris, Lyon et Valence. Il fera de 12 à 25 degrés à Paris, de 14 à 26 degrés à Lyon et Valence. Belle éclaircie, mais des risques d'averse dans l'après-midi à Marseille. Il fera de 19 à 26 degrés aujourd'hui. De la pluie sur l'Arménie du nord au sud, avec des températures en baisse. Il fera de 5 à 17 degrés à Gumri, de 11 à 21 degrés à Vedi et de 8 à 16 degrés à Goris. Belle journée à tous.

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1: Bonjour, vous suivez le journal de IBFM, merci de m'accueillir chez vous. L'objectif de la visite officielle effectuée hier par le ministre arménien des Affaires étrangères, Arat Mirzoyan, en Iran, est clair, convaincre les autorités iraniennes d'accepter la construction de la route Trump, à laquelle l'Iran est opposé, depuis le début, et encore plus depuis la guerre qui l'oppose aux États-Unis et à Israël. Après des négociations avec son homologue, le ministre arménien des Affaires étrangères et du Commerce international, Arat Mirzoyan, a également rencontré le président iranien Massoud Pezeshkian et le président du Parlement, Mohammad Bagher Ghaligaf. Mirzoyan a présenté à Pezeshkian le processus de mise en œuvre du projet TRIP, arméno-américain passant par la frontière iranienne, lui assurant qu'il serait bénéfique pour l'Iran. Selon les autorités de Yerevan, une attention particulière a été portée au développement des infrastructures de dédouanement et au programme de coopération mutuellement avantageux dans le secteur de l'énergie. Ils ont échangé leur point de vue sur les questions relatives à la stabilité et à la sécurité régionale. Le ministre arménien des Affaires étrangères et le président iranien ont également discuté de la participation de haut niveau de l'Iran à la conférence COP17 qui se tiendra à Yerevan. Lors de la rencontre entre Mirzoyan et le président du Parlement, Ghaligaf, l'importance devrait activement au développement des infrastructures reliant l'Arménie et l'Iran et à la fluidité du transport des marchandises a été soulignée. Toujours lors de sa rencontre avec le président du Parlement, M. Mirzoyan a insisté sur les perspectives de développement du réseau ferroviaire offertes par la mise en œuvre du projet TRIP qui offrira de nouvelles opportunités à tous les pays de la région. Ils ont échangé leur point de vue sur les questions relatives à la promotion de la coopération et de la connectivité des transports, considérés comme un facteur important, contribuant au renforcement de la paix et au bien-être des peuples. La visite officielle de Arat Mirzoyan dans le pays voisin intervient dans le contexte des déclarations des responsables arméniens, selon lesquelles la construction de la route TRIP débutera au début de l'année prochaine. Des responsables arméniens et turcs ont discuté hier à Yerevan des travaux de restauration de la ligne de transport d'électricité Gyumri-Kars. La délégation conduite par Mustafa Pustu, président du conseil d'administration et directeur général de la compagnie turque de transport d'électricité, a été reçue à Yerevan par le ministre de l'administration territoriale et des infrastructures, David Kudatyan. Selon le ministère, les parties ont également souligné l'importance de l'interconnexion des réseaux électriques arméniens et turcs dans une perspective de coopération régionale. La délégation turque a également rencontré les dirigeants du gestionnaire du réseau électrique arménien et de la société des réseaux électriques à haute tension, qui a été nationalisée par l'Arménie après avoir appartenu au groupe Tashir de Samuel Garabedian. Koudatian avait annoncé en août dernier que l'Arménie souhaitait interconnecter son réseau électrique au réseau turc et azerbaïdjanais. Selon lui, cela permettrait à l'Arménie d'exporter et d'importer de l'électricité. L'Arménie et la Turquie travaillent par ailleurs de concert à la remise en service de la ligne ferroviaire Gyumri-Kars. Un concours international a été lancé en août pour la conception du tronçon arménien de cette ligne, hors service depuis plus de 30 ans. Le ministère arménien n'a pas encore communiqué les résultats de ce concours où les entreprises turques qui construisent le tronçon en Turquie sont données grandes favorites au nom de la paix. Paula White Kane, conseillère principale du bureau des affaires religieuses de la Maison Blanche, se trouvait à Yerevan pour le deuxième petit déjeuner de prière organisé samedi par Nicole Pachignan sur le modèle américain en présence de plusieurs dizaines de pasteurs évangélistes et de prêtres défroqués de l'église arménienne qui ont prêté allégeance au Premier ministre. Pour le gouvernement, il s'agissait de décrédibiliser le catholicos de tous les Arméniens, Kalekin II, au niveau international, qui n'était pas invité, en voulant démontrer qu'il n'était pas nécessaire de sa présence pour porter un message religieux au niveau étatique. Raté encore une fois, car la cérémonie à peine terminée, Paula White Kane s'est immédiatement rendue à Etchmiadzin pour assister à une liturgie au Saint-Siège, puis être reçue par le catholicos de tous les Arméniens, Kalekin II. Marquant ainsi que pour les États-Unis, le catholicos reste le chef de l'Église apostolique arménienne et son représentant. Sa sainteté a exprimé sa satisfaction quant aux efforts déployés par Mme White Kane pour organiser la rencontre entre le président Donald Trump et les chefs spirituels arméniens aux États-Unis, a annoncé le Saint-Siège au sujet de cette rencontre, faisant référence à la rencontre qui s'est déroulée en septembre dernier à la Maison-Blanche. Selon le communiqué publié par Etchmiadzin, les interlocuteurs ont souligné l'importance des efforts conjoints des chefs spirituels en faveur de l'instauration de la paix dans le monde et d'un avenir radieux pour les peuples. Madame Whitecaine a remercié sa sainteté pour son accueil chaleureux et a partagé ses impressions sur la divine liturgie, soulignant la profonde vénération et la paix spirituelle ressentie durant la cérémonie sacrée. L'invité a également exprimé sa gratitude pour le riche héritage chrétien de l'Arménie, témoignage vivant de la foi du peuple arménien, rapporte le Saint-Siège. Hier, le secrétaire d'État adjoint américain, lui aussi présent en Arménie, Riley Barnes, s'est aussi rendu à Echmiadzin où il était reçu par son éminence l'archevêque Nathan Ovanessian, directeur du département des relations extérieures et du protocole du Saint-Siège. L'ambassade des États-Unis en Arménie indique que Barnes a également visité Khorvirab et le Malé Ataran. Je quitte l'Arménie avec des impressions incroyables, je suis émerveillé par la richesse du patrimoine et de la culture chrétienne arménienne, j'exprime ma gratitude à son éminence l'archevêque Nathan Ovanessian pour son accueil à Echmiadzin, ainsi qu'à mes aimables hôpes de Khorvirab et du Malé Ataran, a-t-il déclaré selon l'ambassade. Là encore, il s'agissait pour les États-Unis d'indiquer que pour eux, le Saint-Siège d'Echmiadzin constitue la seule représentation de l'Église arménienne, malgré les tentatives du pouvoir de les décrédibiliser. Dont acte. 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Météo. Ciel dégagé sur Paris, Lyon et Valence. Il fera de 12 à 25 degrés à Paris, de 14 à 26 degrés à Lyon et Valence. Belle éclaircie, mais des risques d'averse dans l'après-midi à Marseille. Il fera de 19 à 26 degrés aujourd'hui. De la pluie sur l'Arménie du nord au sud, avec des températures en baisse. Il fera de 5 à 17 degrés à Gümri, de 11 à 21 degrés à Vedi et de 8 à 16 degrés à Goris. Belle journée à tous.

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4: Povik Nejte, bonjour.
5: Bonjour.
6: Bonjour.
4: Je suis très contente de vous avoir sur cet épisode du podcast. Nous, on se connaît depuis tellement longtemps, on a traversé tellement de choses ensemble que je suis très contente qu'on puisse raconter au moins une partie aujourd'hui et qu'on puisse aussi raconter tout ce que vous avez traversé, vous, toute votre approche, vos combats, ce qui vous définit en tant qu'Arménien. Voilà, tous ces sujets-là, j'espère qu'on pourra tous les aborder aujourd'hui. Alors, la manière dont on commence ce podcast, on demande toujours aux invités de se présenter. Donc, en quelques mots, si vous pouvez nous raconter comment vous avez commencé votre combat pour la cause arménienne, ça a commencé où voilà, je ne sais pas qui veut commencer, Hovig Nejte.
5: Hovig Magardichan d'Alfortville, 27 ans.
4: T'es né à Alfortville aussi.
5: Né à Meudon-la-Forêt, bon, plus précisément, oui, oui. Mais bon, c'est parce que la clinique là-bas, il était bien le médecin.
4: D'accord.
5: Donc, je suis né là-bas, mais toujours été à Alfortville. Moi, on va dire que parcours classique, j'ai commencé au scoutisme, au management, j'avais 6 ou 7 ans. J'ai commencé avec les scouts, puis par la suite, j'ai été badani de la FRA à mes 11-12 ans. Puis à la FRA Nord-Selund, et dans le même laps de temps, quand j'ai eu la majorité, j'ai pu passer dans les rangs de la FRA Tashlak Tsutchoun. Et on va dire...
4: Je me rappelle de ce jour.
5: Ouais. Et un jour très symbolique pour moi. Et du coup, on va dire un parcours plutôt classique. Mes parents qui m'ont toujours poussé là-dedans, mais sans trop en parler à la maison non plus. Enfin, ça a un peu été de l'auto-formation. Il y a aussi des gens que j'ai rencontrés, que ce soit au scoutisme, au Badani, au Nord-Selund, les dirigeants qu'on a eus, les formateurs qu'on a eus, qui ont fait qui je suis aujourd'hui. Bon, si les parents, un minimum quand même, mais... Voilà, on va dire que c'est un tout et que c'est aussi grâce à mes parents que je suis là, parce que quand on est petit, on n'a peut-être pas forcément envie d'aller au scoutisme, au badani, tout ça, mais ils m'ont poussé. C'est un choix que je regrette pas aujourd'hui, parce que ça fait l'homme que je suis. Et c'est en général, en fait, c'est pas que dans le militantisme ou dans la cause arménienne, c'est des choses qui nous apportent dans la vie de tous les jours, quoi.
4: Donc t'as dit, t'as commencé à 6-7 ans, ça fait 20 ans que t'es là-dedans, quoi.
5: Ouais, un peu plus, oui.
4: Maintenant, le russe. M'acheter.
6: Ouais, Nejte Karakavalian, 28 ans, 29 bientôt.
5: À 28 bientôt aussi, s'il faut déjà le bientôt.
6: Alors, du coup, je suis né à Valence, et quand j'ai eu 3 ans, on a tous déménagé au Liban, où j'ai commencé mes premiers pas de badani dans le Hagoum de Arpalian à Mazer, à Antelias. Bien sûr, j'étais scolarisé à Djemalan, et donc, comme au Vigre, l'environnement a joué un rôle quasiment décisif. Mais après, à mon avis, l'engagement, c'est un choix. Et ce n'est pas parce que c'est pas le fruit du hasard. C'est quelque part un choix réfléchi qui nous pousse à nous engager. C'est un engagement qui va me coûter cher sur le long terme. On est bien conscient dès le début. Et ça a été mon cas. Quand j'ai eu 18 ans, que j'ai passé le bac au Liban, je suis revenu en France et j'avais déjà pu... servir entre guillemets 2 ans dans le LEM, et après...
4: Le LEM, c'est l'organisation de jeunesse au Liban.
6: Jeunesse au Liban, ouais. Mm-hmm. Et on y passe à 16 ans, comme on le sait ici. Et donc, de 16 ans à 18 ans, j'étais les Maghans. Et après, je suis revenu en France en retrouvant Ovig et toi, Naïd, et beaucoup d'autres amis. On a créé une bonne équipe, où je pense qu'on a pu être efficace sur plusieurs fronts. Et ça me fait plaisir en regardant en arrière que même en ayant des ressources et des moyens assez limités, même en étant assez jeune, on a pu faire du mal là où il fallait, du bien là où il fallait. Donc voilà, on a été actifs, on n'a pas chômé comme on dit aujourd'hui.
4: J'ai beaucoup de questions, mais pour commencer, Nejte, toi, il y a une phrase que tu dis toujours. Tu dis toujours, on est bien en France. Et c'est vrai que t'es toujours reconnaissant envers la France, et peut-être aussi au Végan, mais c'est juste qu'on n'a pas parlé de ce sujet, mais t'es peut-être aussi peut-être par ton parcours au Liban, donc t'as peut-être pu comparer aussi avec d'autres pays, toujours très reconnaissant envers la France de pouvoir aussi vivre cette double identité-là, en fait, d'être en France et de te sentir français, et de... Par exemple, ce que les gens ne savent pas peut-être de Nejte, c'est que, bon, on dirait qu'il est aussi arménien, mais que c'est un fan absolu de Charles Aznavour, de la culture française romantique, et de voilà, mais donc t'es aussi, tu vis cette double identité française et arménienne. Et t'es très reconnaissant de ça.
6: C'est vrai, oui, parce que j'ai, comme tu l'as dit, j'ai pu voir au Liban combien on a pu être persécuté sur le plan palpable, hein, vraiment physiquement, sur un plan sécuritaire, sur un plan politique, parce qu'on était arménien, parce qu'on savait que certaines fractions de certaines communautés au Liban étaient financées directement par les Turcs et par Ankara, et donc on était vraiment des cibles mouvantes. En France, la menace est différente. En France, il vaut bien savoir faire la part des choses. Mais c'est vrai que je ne remettrai jamais en question tout ce qu'on a pu avoir en France, que ce soit la communauté en général, que ce soit moi personnellement, la gratitude qu'on peut avoir à ce pays, qui nous a permis quelque part de développer une double identité, qui nous a permis d'avoir une influence et un impact sur la politique mondiale, bien qu'elle soit symbolique, mais bon, on a pu quand même taper à beaucoup de portes où on aurait eu du mal à se présenter si on n'aurait pas eu le tremplin collectif, entre guillemets, qui a été la France, aussi via le CCAF et d'autres organismes qui nous ont aidés à faire passer un message directement depuis l'Artsar, directement depuis l'Arménie. Donc oui, je pense que c'est un bon mix. Et je pense que la combinaison fait une belle force avec laquelle, en s'appuyant sur d'autres forces, des Arméniens du Canada, des Arméniens d'Argentine, des Arméniens du Liban, on arrive vraiment à donner beaucoup de ressources à l'Arménie. Mmh. Malheureusement, les autorités actuelles n'y se rendent pas compte. Au contraire, ils font tout pour limiter notre impact. Cependant, beaucoup le disent, hein, la diaspora est vraiment le pétrole de l'Arménie. Et donc, je pense que c'est...
4: Le pétrole, parce que c'est la partie... Enfin, c'est une partie vivante et riche.
6: C'est une partie vivante, ouais. C'est une partie qui va permettre à l'Arménie d'avoir une... un agenda politique ambitieux, une politique étrangère courageuse, et donc on est toujours là pour ça, en espérant que bientôt les choses changeront en Arménie, et que ceux qui arriveront au pouvoir comprendront que l'unité fait la force entre l'Arménie, avant on parlait de Yerevan et Sutchul, entre l'Artsar, l'Arménie et le Spulk, mais maintenant on doit uniquement parler d'Arménie et du Spulk, et ensemble on peut refaire des bonnes choses.
4: Rovik, t'as dit quelque chose quand tu t'es présenté au début sur ton parcours. T'as dit que ça t'avait beaucoup donné, cet engagement. C'est vrai qu'avec d'autres intervenants, on parle aussi de tous les sacrifices qu'il faut quand on est engagé de manière bénévole dans toutes ces associations-là, et que il faut donner beaucoup de son temps, beaucoup de son énergie. Physiquement, c'est très difficile. Mais c'est bien, t'as parlé aussi de l'aspect positif de cet engagement. Comment tu le définirais pour toi?
5: Comme tu l'as répété, il y a du positif et du négatif. Je pense que c'est une question de choix, en fait. C'est si on a envie de s'engager, si on a la volonté de s'engager, comme le disait tout à l'heure Nejte également, on peut le faire, mais on doit sacrifier d'autres choses à côté. Ça m'a coûté des amitiés, des relations. Bon, Dieu merci, professionnellement, ça m'a jamais coûté. Au niveau de mes études, ça m'a jamais coûté. Mais c'est des questions de choix, en fait. Par exemple, au lieu d'aller 2 heures à la salle de sport, c'était 2 heures de réunion, 2 heures d'action, de militantisme. Et au final, c'est un nouveau groupe d'amis, comme je te le disais aussi tout à l'heure, tout ce qu'on a fait ensemble. Enfin, tu fais partie de ce groupe d'amis-là, quoi. Et on est devenus plus que des amis, une famille. En fait, c'est quand on parle de la MCA, là où on est actuellement, où on fait cette interview, c'est vraiment devenu notre deuxième maison. Et ceux qui sont nos camarades, on va dire, sont notre deuxième famille. Et parfois même prennent la place de la première famille, puisqu'il y a des choses que des fois, on peut pas en parler à la maison ou avec nos proches. Et c'est là qu'on trouve notre réconfort aussi. Et voilà, je sais pas si...
4: J'allais pas parler de ça, mais je vais en parler. T'as parlé de ces amitiés, de cet aspect un peu famille. Moi, je me souviens... maintenant, c'est une blague entre nous, on en rigole, mais... en période de... Et en fait, je veux parler de ça pour raconter tout ce qu'on a traversé aussi, et émotionnellement, tout ce que ça entraîne. Mais en période de guerre d'Alsace, moi... En fait, j'étais un peu dans le déni, surtout au moment où on a perdu l'Alsace, j'étais dans le déni. Et ce qui m'a fait, clairement, ce qui m'a fait pleurer, c'est de voir que t'avais, enfin, de voir des cheveux blancs sur toi. Je me suis dit, mais attends, qu'est-ce qui se passe? Et c'est vraiment le truc qui m'a fait pleurer. On a traversé collectivement en tant que génération, je pense, et je pense qu'on n'en parle pas assez. En fait, on était une génération de jeunes qui est très engagée et qui est toujours engagée. Mais on a traversé collectivement un moment de trauma très fort. ou tout ce en quoi on croyait, tout ce pourquoi on s'était battu dans notre courte vie, hein, parce que d'autres se sont battus beaucoup plus longtemps que nous et même physiquement, mais tout ce pourquoi on s'est battu finalement, soit a disparu, soit a été nié par le gouvernement arménien qui aujourd'hui, évidemment par les Azéris et les Turcs, mais aussi par le gouvernement arménien qui aujourd'hui, parce qu'il est forcé ou pour d'autres raisons, mais suit la rhétorique de l'Azerbaïdjan. Je veux qu'on revienne sur ces moments. Comment vous avez vécu ces moments? Et après, on reviendra sur un moment plus personnel de ta vie à toi, Nejteh, sur un moment qu'on sait tous. Mais je veux déjà qu'on revienne sur ces moments de guerre et comment vous les avez traversés en tant que Français d'origine arménienne depuis la France ou depuis ailleurs.
5: Bah, ce qui est très compliqué en tant que Nolsontagan, la grande partie, ils sont déjà allés en Artsakh, en Arménie. Et je parlais en mon nom, après Nejteh s'exprimera aussi pour lui, mais depuis 2016, j'ai raté très peu d'années où j'allais en Artsakh, quoi. Et pour nous, l'Arménie, l'Artsakh, c'est pas juste un drapeau qu'on accroche dans notre chambre, c'est pas un sticker sur notre téléphone, c'est quelque chose qu'on vivait, on y allait plusieurs fois dans l'année, et on n'y allait pas pour que faire la fête, je vais pas dire qu'on faisait pas la fête, mais que pour faire la fête, on y allait pour des projets humanitaires, on y allait pour passer du temps avec la population sur place. Peut-être que certains vont dire, oui, c'est pas en allant deux semaines dans l'année, mais bon, voilà, c'est en contribuant, si tout le monde contribue petit à petit comme ça,

0: on l'a vécu en 2020, beaucoup de petits avec qui on a passé du temps pendant 2 semaines, où, voilà, où ils sont aujourd'hui, on ne sait pas. Certains ont perdu la vie, on le sait. Et c'est très compliqué à vivre avec ça, mais c'est... Ça donne aussi une force, en fait. Faut voir des deux côtés. C'est, moi, je préfère prendre ça comme une force pour me dire que je dois continuer et pas m'arrêter là. Et c'est tout ce vécu-là que.
1: Ouais. Toi, Nesta.
2: Je me rappelle très bien de cette période-là. Je me rappelle comment on s'envoyait des infos de Telegram ou autre, ou de stratèges ou de personnes qui faisaient des interviews et qui disaient concrètement qu'il y a une guerre qui va arriver très bientôt. On le suivait de près, on savait que ça allait arriver. Peut-être qu'on n'était pas assez préparé à cela, peut-être qu'on était dans l'optique de se dire bah, ça va durer 3-4 jours et ça va se terminer, mais on n'avait pas vu venir l'amateurisme slash la trahison d'État qu'il y a eu pendant cette guerre. Nicole Pachignan, dès le début, a menti aux jeunes, a menti à la population, a menti aux soldats. Beaucoup de calculs ont été faits en se basant sur des histoires anciennes, sur des histoires privées, personnelles, ce qui a fait que la guerre n'a pas été dirigée dignement, correctement. Sur le plan stratégique, sur le plan politique, sur le plan militaire, les lacunes, qui n'étaient pas des simples lacunes de formalité, c'était vraiment des lacunes de fond, des fautes stratégiques des décisions qui ont fait qu'on a eu un désastre. Mmh. En parlant du trauma que tu décris, on a quand même perdu 5 000 hommes en Arménie en Artsar. Et là, j'aimerais dire quelque chose. On est bien conscient que c'est très difficile ce qu'on prône. Mais on voit aujourd'hui que le monde change, que le monde bouge, que les frontières ne sont plus stagnées comme avant. On voit combien la vitesse de la guerre peut détruire tout accord. Et dans ce monde beaucoup moins sécurisé d'avant, il faut qu'on soit conscient des risques, mais aussi des opportunités qui peuvent se présenter à nous. Aujourd'hui, à court terme, l'histoire d'une relibération de l'Artsakh peut paraître irrationnelle. Mais il faut toujours être prêt à toutes sortes de scénarios. On a vu ce qui se passe en Iran, on a vu ce qui se passe en Ukraine, on a vu ce qui se passe entre les grandes forces, entre les grands pouvoirs. Il faut être prêt, parce que quand l'occasion va se présenter, on n'aura pas le choix, on devra s'y jeter. Malheureusement, avec toutes les concessions territoriales, idéologiques, identitaires que Nicole Pachignan est en train de faire, on est en train de se rendre compte que la paix avec les fascistes est impossible. De là, bien sûr, il faut essayer de tout faire pour éviter la guerre. Mais si la guerre nous tombe dessus une énième fois, il faut qu'on soit plus préparé qu'avant. Et là encore, l'option, la vision de la libération de l'Artsakh, de l'appartenance arménienne de l'Artsakh, sont des points incontestables pour nous.
1: Tu sais, ça me fait penser ce que tu dis à plein d'autres épisodes qu'on a eu dans ce podcast, où certains des Engels qui sont plus âgés partager leur expérience et disaient, par exemple, nous, on prônait une Arménie libre, indépendante, réunifiée, et personne ne nous croyait, tout le monde disait, bah, c'est des idéalistes, quoi, c'est des utopistes, c'est des rêveurs. Et puis, l'Union soviétique s'est effondrée, et en fait, on a eu cette opportunité-là. Donc, ça va dans le sens de ce que tu disais, en fait, qu'il faut toujours être prêt, parce qu'on sait pas les opportunités qui vont se présenter à nous, et il faut y faire face. Il y a aussi un point dont tu as parlé, et qui est très important, je pense, c'est la partie, presque j'ai envie de dire identitaire, ou en tout cas ces réflexions un peu idéologiques qu'on a, et de se dire bah il faut être prêt, notamment d'avoir ces discussions là toi Nejte et toi aussi Rovig, sur vos vies aussi personnelles, je peux en témoigner, vous êtes des gens qui êtes très passionnés par ces sujets là et qui en parlaient vraiment tout le temps et qui prenaient le temps d'essayer d'expliquer aux gens ces questions là et surtout toi Nejte, notamment sur les réseaux sociaux notamment, pour essayer de réveiller les consciences. Comment on fait ça? Comment on fait pour dire aux gens, en fait, c'est pas fini. En fait, l'Azerbaïdjan va réattaquer. En fait, le combat n'est pas terminé. Enfin, qu'il faut rester réveillé, quoi. Que c'est pas fini. On peut pas se reposer sur nos lauriers là. Comment on fait pour faire ça? J'ai conscience que c'est pas facile.
0: C'est une question très compliquée, surtout que la guerre en 2020, en fait. Moi, je m'en rappelle parce que. Bon, on l'a vécu, c'était nous qui dirigeons un peu les manifestations, on va dire, c'était nous qui étions

0: en tête de cortège. Et de semaine en semaine, il y avait de plus en plus de monde. Et bon, il y avait aussi les mensonges du gouvernement. Donc, ça, je pense que ça donnait de la force un peu aux gens. Mais il y a eu un sursaut d'orgueil. Et d'un côté, je me disais, c'est bien, la communauté s'est réveillée. Il y avait du monde dans les rues, il y avait tout ça. Bon, même si à cette époque-là, j'étais en Arménie et nous transmettait les infos et nous disait que tout ce qui est annoncé par le gouvernement, par Al-Zoulouvanissian, entre autres.
1: Qu'était le porte-parole de la défense,
0: voilà.
1: Du ministère de la défense.
0: C'était des mensonges. Au début, j'avais du mal à le croire, j'étais malgré que ce soit mon meilleur ami. Et... Bah, en fait, tout ce qu'il m'a annoncé, c'était officialisé 4 jours après. C'est là qu'on a compris que ça allait pas. Mais bon, Engelishran, Saratelian, on parle beaucoup de ça, que pendant la guerre, ils ébruitaient pas trop, parce qu'on est en période de guerre. Mais nous, pareil, en diaspora, à cette époque-là, on pouvait pas trop ébruiter ces choses-là. Et il y avait du monde dans les rues, des gens qui étaient réveillés. Donc, on allait jusqu'au bout et on pensait pas que ça allait se terminer comme ça. Et aussi vite, surtout qu'on avait de l'espoir, l'hiver arrive, les drones ne peuvent pas circuler dans les montagnes d'Al-Sahr. Il y avait toutes ces stratégies militaires que moi, je ne comprends pas forcément, vu que je n'ai pas été soldat et que je suis pas dans ces choses-là. Mais ce que des spécialistes nous disaient, en gros. Et en fait, ce sursaut d'orgueil, il est redescendu aussi vite qu'il est arrivé à la fin de la guerre. Et on le ressent même dans les 24 avril. C'est vrai, j'ouvre peut-être une brèche. Il y a toujours le débat, oui, mais le 24 avril, il est comme ci, il est comme ça. C'est l'organisation, elle est devenue catastrophique. Mais pour moi, c'est des problèmes de fond. C'est si on veut changer les choses, si on est engagé, on vient et on fait le travail, en fait. Mais là, pour répondre à ta question, comment re-réveiller les gens? J'espère que ce sera pas avec une nouvelle guerre, en tout cas. Mais c'est une prise de conscience personnelle. On est dans un monde qui devient de plus en plus globaliste, internationaliste. Et c'est très compliqué aux gens de parler de frontières, de parler, dire, j'ai même pas envie de dire de nationalisme, mais de patriotisme, un minimum. Mais c'est très compliqué de nos jours. Et je pense que, c'est, chacun le, ça arrive à chacun d'une manière différente. Par exemple, si moi je raconte comment ces choses-là sont réveillées en moi, chez quelqu'un d'autre, ça va être une autre façon. Il y a des gens, en regardant une vidéo, en écoutant une interview, en regardant juste un tract, ça réveille quelque chose en eux, mais c'est vrai que c'est très compliqué de répondre à cette question. Il n'y a pas de formule magique, sinon
1: Ouais, on l'aurait
0: on
1: utilisé.
0: l'aurait déjà utilisé, mais
1: Ouais.
0: c'est très très dur.
2: Commençons par dire que on fait face, notre idéologie, notre approche fait face aux efforts cumulés de 3 gouvernements minimum. On parle de l'Azerbaïdjan, de la Turquie et malheureusement de la République d'Arménie. Par des moyens d'intimidation, de fake news, ils essaient de réduire en néant la légitimité de notre approche, mais qui pour des gens comme nous n'a aucune incidence. Parce qu'on est bien conscient qu'on a raison, qu'on est sur la bonne voie. Notre perception d'une Artsakh liée à l'Arménie n'est pas une finalité en soi. C'est pour que l'Arménie soit plus forte. Bien sûr, si on va plus loin dans l'approche théorique de l'Arménie unifiée, bien sûr, l'Arménie, l'Artsakh et d'autres terres nous appartiennent. Mais nous ne sommes pas des romantiques irrationnels. La preuve, la situation actuelle dans le Daouche. La preuve, la situation actuelle, Berre le lac Sevan. La preuve, la situation et les risques actuels encourus par le Sunnik. L'Artsakh a vraiment été le bouclier de l'Arménie et ça va être très très difficile d'avoir une défense pesante tant que les montagnes, tant que une partie de l'Artsakh ne soit pas réattachée à l'Arménie. Il ne faut pas que cette approche paraisse inaudible. N'oublions pas comment, en 2023, les Azerbaïdjanais ont fait le blocus et ont fait en sorte à ce que les Sommels arméniens sortent et quittent leurs terres ancestrales. S'ils l'ont fait avec tellement de facilité et avec aucune conséquence, je pense que si l'Arménie de demain s'y prépare correctement et que le retour des Arméniens d'Artsakh est remis sur la table des négociations, je pense que quelque part, il y a vraiment des fruits à récolter. Ça prendra du temps, mais il ne faut pas lâcher cette approche. Parler aux jeunes, bien sûr, il faut parler aux jeunes, il faut présenter les choses d'une manière plus concrète, plus simplifiée, parce que aujourd'hui, que ça soit la barrière de la langue, que ça soit la barrière le jargon utilisé en Arménie est assez complexe à comprendre. Donc, il faut vraiment expliquer les choses aux jeunes de manière très simple, parfois même simpliste, pour qu'ils se fassent une idée eux-mêmes. L'esprit critique doit être réveillé par les encadrants, par les formateurs. Et je pense que aucune personne consciente ne pourrait cautionner la politique actuelle de Nicole Pachinian.
1: En parlant de la politique actuelle de Nicole Pachinian, tu as parlé des campagnes d'intimidation. Une des campagnes d'intimidation qui franchement est inacceptable, c'était aussi d'interdire l'entrée de certaines personnes d'origine arménienne en Arménie, et notamment toi. Déjà, j'aimerais vous demander tous les deux ce que vous avez ressenti quand vous avez appris la nouvelle. Toi, peut-être, Ovi, qu'est-ce que tu as ressenti quand tu as su que Nechete était interdit d'entrer en Arménie?
0: Ça m'a mis un coup, parce qu'on était à une ou deux semaines d'aller dans le Goris pour une réunion de la jeunesse inter-référent, en fait. Et on devait aller, moi, Inger Nechete et une autre camarade. Je sais pas si je peux la citer ou pas.
1: Ouais, mais okay.
0: Voilà. Et ça a été le choc. Le choc. On savait qu'il y avait des risques, quoi, mais on a été étonnés qu'à quelques semaines de cette réunion, cette nouvelle sorte dans la presse, que Nechete ne peut pas rentrer en Arménie. Enfin, venant de quelqu'un qui prône la démocratie, que même ses militants parlent de démocratie, il a ramené la démocratie en Arménie et tout. C'est très antidémocrate comme acte d'interdire quelqu'un de rentrer sur le territoire arménien parce qu'il a manifesté contre lui. Bien sûr, dans les médias, on exagère bien sur les faits. À deux doigts de dire que Nechete allait faire exploser le convoi de Nicole Pachinian, on en est là, quoi. C'est, bon, de toute façon, ils tiennent les médias dans les mains, ils racontent ce qu'ils veulent, ils reçoivent de l'argent de je ne sais où, enfin bon, même si on s'en doute un peu, et ils font la propagande qu'ils souhaitent. Et ça a été dur dans un sens où on devait aller en réunion ensemble, on avait préparé des motions.
1: On a fait des projets humanitaires ensemble.
0: On a fait des projets humanitaires ensemble, on a tout vécu ensemble, et on a vécu des séminaires dans d'autres pays inter-référat. Et là, on est allé vraiment pour pas un congrès, parce qu'il n'y a pas d'élection, mais une semaine de réunion de réflexion. On allait quand même prendre des décisions, une ligne directive. Et c'est un moment stratégique, décisif, que son interdiction a été actée. Et le plus dur, je crois, c'est de trouver les mots pour dire à Nechete... Enfin, qu'est-ce que je vais lui dire, quoi? Moi, je vais en Arménie, je peux aller en Arménie quand je veux. Enfin, on est très attaché à l'Arménie et à l'Artsar. Bon, à l'Artsar, on pouvait déjà plus aller en 2023, mais on est des gens très attachés à l'Arménie. À lui dire à quelqu'un très attaché à l'Arménie, on peut pas trouver les mots, quoi. C'est comme quand on a un ami endeuillé, qu'est-ce que vous voulez qu'on lui dise? Enfin, c'était vraiment la même sensation pour moi. C'était très dur. Je faisais un peu de sarcasme, j'essayais un peu de rigoler. Quand Nechete me demandait « Alors, c'est comment en Arménie ? T'as de la chance ?» Je disais « Tu rates rien. Sous ce gouvernement-là, vaut mieux pas que tu viennes. » Enfin, jusqu'à maintenant, je lui dis ces mots-là pour qu'au fond de lui, il se dise « Bon, ça va, c'est pas grave, j'attendrai un peu. Je repartirai quand il y aura un nouveau gouvernement, ce sera mieux. » Ovig, il avait raison, quoi. Mais
1: je comprends.
0: C'est dur, quoi, parce que comme on se balade ici, on se baladait aussi en Arménie, on avait nos coins, on avait nos endroits où on allait, on avait les amis qu'on fréquentait. Et aujourd'hui, quand je vais voir nos amis, comment tu vas, ça va? Deuxième phrase, comment il va nous jeter? Et en fait, c'est un peu, c'est devenu la phrase réflexe. Comme dans une conversation normale, la deuxième phrase, on demande comment va ta famille. Bah moi, quand je vois nos amis, c'est comment va Nechete.
1: Ouais.
0: Et d'ailleurs, les gens nous font souvent la ressemblance. Et plus d'une fois, on m'a appelé Nechete, ou plus d'une fois, on a cru qu'on est frères. Mais non, mais voilà, c'est surtout ça, quoi.
1: C'est pas facile.
0: C'est dur de trouver les mots pour réconforter quelqu'un de sa mère patrie, quoi.
2: Ce que j'aimerais clarifier à cette pendant cette interview, c'est surtout que les faits que le gouvernement me reproche, la manifestation en question à Paris, se sont déroulés en 2021 Oui, 2021.
0: Avant les élections de 2021.
2: Avant les élections, juste avant les élections.
0: Élections anticipées.
2: Et je me suis rendu en Arménie et en Altar à 3-4 reprises après. Où on a fait des projets Elgir, où on a fait...
1: Les projets Elgir, c'est des projets humanitaires.
2: C'est des projets humanitaires pendant lesquels on prend des enfants dans des écoles où on leur donne vraiment des colonies de vacances, où on leur parle de jeux, de Charles Aznavour, de la Tour Eiffel, etc., etc. Après, il y a eu aussi l'épisode du blocus où on a ramené du gaz à nos compatriotes d'Alter. D'ailleurs, ça aussi, j'aimerais bien raconter comment ça s'est passé. On se rappelle, on se réveille un jour et on nous dit que l'Azerbaïdjan a coupé le gaz. On a le tsar, et on a une amie, du coup, qui était dans notre bureau, qui dit, pourquoi on le ferait pas nous-mêmes? Pourquoi on n'emmènerait pas le gaz nous-mêmes? Je regarde Obi, je dis, mais ces gens, ils sont fous. Et après, on se pose, on y pense, on se dit, on peut acheter une grande quantité de bonbons de gaz, on peut trouver quelqu'un qui va nous les vendre pas trop cher, on peut trouver quelqu'un qui va nous vendre le gaz pas trop cher. Et c'est ce qu'on a fait. On a trouvé 650 bonbons de gaz, on a trouvé du gaz, on les a pré-remplis, on a rempli un camion énorme de bonbons de gaz, et on a pris la route, et on est passé par la Chine. Et si les Azeris auraient jeté un caillou sur le camion,
1: ça aurait explosé.
2: Si le pendant aurait fumé une cigarette avec des bonbons de gaz iraniennes, ça aurait été le 14 juillet, je crois, en plein la Chine. Donc c'était vraiment quelque chose qu'on a pu réussir avec nos cellules. Au bout de 10 jours, on a pu récolter près de 20 000 euros. Ça restera sûrement marqué dans ma tête, dans mon esprit à vie. Mais donc tout ça s'est passé après les faits qui me sont reprochés. Donc ça veut dire que eux disent que j'ai participé à cette manifestation qui a été comme Eric l'a dit, le booste un peu quand même. Si on aurait voulu en faire plus, on aurait pu en faire plus. Et donc, on a fait ce qu'il fallait.
1: Pour rappel, une manifestation contre la venue de Nicole Pachinian.
2: En effet, qui était en tournoi électoral, qui voulait se présenter comme étant très bien accepté par la diaspora, etc. Donc, bien sûr, naturellement, nous et d'autres communautés après l'ont fait aussi, d'autres diasporas aussi l'ont fait après, d'autres pays. On a contesté la venue et la tournée électorale de Nicole Pachinian. Aussi clair que ça.
1: De manière démocratique, dans cette manifestation à Paris.
2: Et pas forcément le premier ministre Pachinian, mais plutôt le candidat Pachinian. Il y a une différence, il y a une notion qui doit être bien retenue aussi. Alors, qu'on me reproche après, un an et demi après, 2 ans après, avoir participé à ces manifestations et qu'on me bloque l'accès après, ça ne tient pas la route. Nos amis, notre hiérarchie, nos avocats nous disent que c'est lié strictement à un sujet d'intimidation politique. Parce qu'ils ne veulent pas entendre un avis différent, ils ne veulent pas discuter réellement sur le fond. Et donc voilà, ils interdisent les Arméniens d'Arménie, quoi. Inconcevable. Inconcevable, ça fait presque 4 ans maintenant. On a un appartement là-bas, comme Ovik l'a dit, on a nos coins là-bas, on a nos amis là-bas, on a nos amis d'Artsar qui ont été délocalisés en Arménie, qui ont rendu visite là-bas. Et bien sûr, aujourd'hui, en Arménie, il y a un grand champ d'activité que le Dancelont aurait pu remplir de manière plus efficace si cette interdiction n'aurait pas tombé.
0: Bon, en tout cas, pour rebondir un peu sur ce que Nechta a dit, parce que ça m'a un peu ouvert l'esprit, ils font ça pour faire vraiment peur à la diaspora. Et nous qui côtoyons beaucoup de monde, que ce soit inter-EFERA ou extra-EFERA, parce que on est des gens ouverts, on parle avec plus ou moins tout le monde, plus ou moins ceux qui veulent nous donner la parole, j'ai envie de dire. Et ça crée une peur. Il y a des gens qui me disent... oui, une fois j'ai fait un commentaire sous le poste de Nicole Pachinian, est-ce que je vais être interdit d'Arménie? Oui, une fois j'ai écrit un article contre lui, et ça a créé vraiment une peur. J'ai pas chez tout le monde, mais j'ai beaucoup de gens avec qui j'ai parlé, et surtout qu'il y a une dizaine de personnes comme ça, comme Nechte, qui sont interdits d'Arménie, et en tout cas, malheureusement, j'ai envie de dire que le gouvernement Pachinian a réussi à faire peur à des gens de la diaspora aujourd'hui. Parce que certains ont peur d'agir, par conséquence de plus pouvoir aller en Arménie par la suite.
1: Ouais. Comment tu vis aujourd'hui d'acheter cette situation?
2: Encore une fois, je l'ai redit à plusieurs reprises, je vais le redire, je sais qu'on est sur la bonne voie. Je sais qu'on a raison dans notre combat, dans notre lutte, dans notre résistance contre tout le monde, que ce soit le gouvernement arménien actuel, l'Azerbaïdjan, la Turquie. Et donc, comme nos confrères morts au combat, comme nos aînés qui ont pu garder d'une manière sérieuse et qui ont pu vraiment glorifier notre approche, qui n'est pas une approche idéaliste, qui n'est pas une approche romantique, irrationnelle, mais qui est une approche sérieuse, réelle, concrète et patriote. Nous aimons l'Arménie. Nous aimons l'Arménie. Nous aimons l'Arménie, nous aimons l'Artsakh. Il ne faut pas se cacher derrière notre doigt pour le dire. Ce n'est pas une honte aujourd'hui d'aimer l'Arménie. Ce n'est pas une honte aujourd'hui de dire que l'Artsakh est arménienne. Était arménienne et sera arménienne. Donc, je le vis très bien. Parce que je sais que j'étais sur la bonne voie et que j'ai fait ce qu'il fallait à faire. S'il faut le refaire demain, je le referai.
1: Vous avez parlé tous les deux de l'importance des projets humanitaires que vous avez organisés et auxquels vous avez participé. Toi, Nejtet, t'es revenu sur un épisode qui était un épisode très important où, depuis la France, on a réussi à organiser et acheminer du gaz aux populations d'Arménie qui étaient impactées par le blocus azerbaïdjanais. À l'époque, c'était juste un blocus de gaz et après, ça s'est aggravé. Ce serait quoi votre plus beau souvenir de ces moments-là, de ces moments humains avec la population d'Artsakh? Qu'est-ce qui vous a le plus marqué dans ces moments-là? Ça peut être une anecdote aussi, hein, ça peut être quelque chose qu'on vous a dit.
0: Il y a tellement d'histoires mais une des histoires que j'allais te raconter, c'était en 2021 quand on a réussi à rentrer en Artsakh, car personne ne pouvait. Mais avec nos moyens, nous avons pu rentrer avec une trentaine de jeunes de France. Une bonne trentaine, avec un autocar, hein, même pas de manière discrète. Grand autocar, on passe les checkpoints russes, on passe par Chouchi, où les Azéris nous regardent, on les regarde, mais ils sont armés, on n'a rien. Et l'autocar avance. Et on arrive en Artsakh. Bon, les gens déjà sont étonnés qu'un autocar arrive, mais bon, assez pudique l'Artsakh, c'est quand même, ils ne parlent pas beaucoup, mais une fois qu'ils ouvrent leur cœur, vraiment leur réputation, c'est pas des légendes. Nous qui allons tous les ans, vraiment, on peut toquer à n'importe quelle porte, ils ouvrent, ils nous hébergent, ils nous nourrissent. Ça, par contre, c'est vraiment pas des légendes. Le Artsakhi est vraiment quelqu'un qui a le cœur sur la main, je tiens à le redire. Et du coup, à un moment, on marche en ville, et bon, la plupart de nos jeunes ne parlent pas arménien, ou ne parlent pas super bien arménien, donc par réflexe, ils parlent français entre eux. Et on passe à côté d'un magasin, et il y a une dame âgée qui nous regarde et qui nous... Et d'ailleurs, on avait nos t-shirts du projet Elgir, enfin du camp qu'on faisait, là, du centre aérien, voilà. Mmh. Et donc, elle nous regarde, elle comprend qu'on est un même groupe, vu qu'on a tous le même t-shirt. Elle me dit, mais qu'est-ce que vous faites là? Enfin, vous êtes qui? Enfin, ils comprennent qu'on n'est pas des locaux, en fait. On dit, on vient de France, on fait un projet humanitaire, etc., etc. Et elle me regarde comme un fou, comme un taré, mais comment vous êtes rentré? Personne ne rentre, même des habitants d'Arménie avec le passeport arménien ne rentrent pas et tout. Et ça a été un moment où, ils étaient choqués, en fait, eux aussi, et ils étaient vraiment contents que, il y a quand même, il n'y a personne qui peut rentrer et sortir, plus ou moins. Encore à l'époque, on pouvait encore rentrer et sortir. Mais pour la diaspora, c'était impossible à rentrer. Et ils étaient... cette dame-là, elle était heureuse. Même les autres personnes qu'on a rencontrées après, ils étaient heureux et ils étaient étonnés. Et ils se sont dit, mais... ils auraient pu passer 2 semaines de leur vie à Ibiza ou je ne sais où. Ils sont venus en Artsakh, quoi. Et une autre anecdote, c'est cette même année-là. Un soir... il y a notre côté romantique qui ressort avec Nejtet et on dit, bon, on va aller à Babik Mamig le soir. Et avec le groupe de 30, on y va tous. Je crois une partie à pied, l'autre partie en taxi. Bref, on arrive là-bas et il y a de l'herbe, quoi. Donc on peut se poser autour, on est assis entre nous. D'ailleurs, il y avait Vartan avec nous, le fils d'Antoine Agoudian, et qui nous a fait des très belles photos et c'est des souvenirs qui vont rester à vie.
2: Et photos non retouchées.
0: Mais non retouchées en plus, attention.
2: Faut dire.
0: Et du coup, on est là-bas, on reste un peu et tout. Et bon, on se dit, bon, là, il faudrait quand même qu'on rentre. Demain, il y a les petits qui nous attendent, qu'on soit pas trop fatigués, quoi. Mais il était tard en plus, il devait être 1h, 2h du matin. Et on se dit, bon, on peut quand même appeler des taxis et tout. Bon, faut savoir qu'il n'y a pas Yandex comme en Arménie là-bas, mais ils ont d'autres applications. Mais bon, à 1h, 2h du matin, si on n'a pas un contact, un taxi direct à appeler, c'est compliqué pour retenir. Et en fait, il y a toujours en bas de Bavik Mamig, un ou deux camions de police. Enfin, camions, des voitures de 12 places, quoi, des sprinters, comme ils disent. Et Nechti me dit, parce qu'on était en deux groupes, en fait, il y avait moi qui dirigeais le groupe de Stepan Aguirre, et Nechti le groupe de...
2: De Mardouni.
0: Mardouni ?
2: Non, Askeran,
0: voilà, Askeran. Askeran, bon, eux, ils avaient déjà leur autocar, le chauffeur qui allait venir pour les emmener à Askeran, mais nous, on était déjà à Stepan Aguirre, en fait. Et Nechti me dit, Ovik, tu veux que je parle avec les policiers et tout ? Je dis, mais non, ça va, on va pas les déranger et tout, viens, on va se débrouiller, taxi, tout. Non, non, laisse, je vais les parler. Et il s'approche de Nechti... Bon, je la fais en français, comme ça tout le monde comprend, bonjour, bonjour, et bon, eux aussi, ils comprennent que on n'est pas des locaux, même si on commençait un peu à parler comme eux, au moins arménien oriental, mais le dialecte d'Alsace un peu plus compliqué. Et Nechti qui dit, voilà, bah, il se présente, voilà, on est un groupe de jeunes de France, ah, c'est bien, merci, bravo, tout ça. Il dit, vous pouvez nous raccompagner nos jeunes à la maison? Ils ont dit, mais avec plaisir. Et c'est pour ça que tout à l'heure, quand je parlais du bon cœur des Alsaciens, enfin, même le policier, quoi. Enfin, en France, on a cette image de la police, des fois, un peu endiabilisée. Bon, il y a du bon et du mauvais partout, mais voilà, pour dire que même le policier en Alsace, bah, ça reste un Alsacien avec le cœur sur main. Avec plaisir, on va vous emmener tout ça. Et on rentre dans cette camionnette. Et ils sont un peu intrigués. Voilà, c'est des gens de France. Ils ont envie de parler, ils ont envie de voir qu'est-ce qu'on fait de nos vies, qu'est-ce qui se passe. Et je sais pas, d'un coup, naturellement, on se regarde, on dit, venez, on chante une petite musique patriotique, quelque chose qui va leur faire plaisir. Et, je sais pas, et d'un coup, on s'est mis à chanter Kedashen. Et ce qui est fou, c'est que même ceux qui ne savaient pas bien parler arménien connaissaient très bien la musique Kedashen dans le groupe. Ça, c'est un exploit. Et du coup, on se met à chanter Kedashen. Ils sont étonnés, ils nous regardent, ils nous filment comme si c'était Charles Aznavour sur scène, en fait. Pour eux, c'était, mais c'est fou, c'est qui ? Ils viennent de France, ils passent 2 semaines ici, ils se mettent à chanter Kedashen dans cette fourgonnette, et ils étaient étonnés de tout ça. Et il y a une phrase que l'un des policiers a dit, que je me rappelle jusqu'à maintenant. Il a dit, s'il y a des jeunes comme vous, s'il y a une génération comme vous, on pourra retrouver l'Artsar qu'on avait, parce qu'à l'époque, il y avait juste une partie qui était occupée. Bon, malgré que maintenant tout l'Artsar soit occupé, j'oublie pas cette phrase-là, et on va aller jusqu'au bout, quoi, jusqu'au bout de nos convictions, et on sait pas encore la méthode, mais on y croit et on y va, quoi. Mais bon, il y a encore plein d'autres anecdotes comme ça.
1: On va faire un épisode sur des anecdotes.
0: Je vais en raconter une très courte avant de laisser la parole à Inger Nuchte. C'était ma première année où j'allais en Alsace. Pareil, projet Elgir, du coup. C'était en 2016, si je ne me trompe pas. J'avais 18 ans. Du coup, ouais, ça devait être 2016. Et c'est notre premier jour. On arrive au camp. Bon, on a eu des galères. Je vais la faire la version courte parce que sinon, après, il y a eu des problèmes avec le logement, tout ça et tout. Donc, bon, on a très peu dormi. On va, premier jour de camp, il y a les petits qui viennent, inscription, tout ça. Et le soir même, il y a la FRA d'Alsace qui nous invite dans leurs locaux. Donc on y va, et pourquoi j'ai envie de parler de cette anecdote-là? Parce que le dirigeant de la FRA d'Alsace à l'époque, c'était Enger Tavit Ishranian, qui est aujourd'hui en prison à Bakou. Donc moi, Hovig, pas beaucoup dormi la veille, 18 ans... Et je tiens pas encore en place au niveau des réunions, ça me fatigue vite, tout ça. Et en plus, on avait fait le trajet la veille, on n'a pas beaucoup dormi toute la journée avec les enfants. Mmh. Et j'avais pas l'intellect de maintenant. Bon, je veux dire que je suis très intelligent maintenant non plus, mais voilà, je tenais moi, on va dire, quand il y avait des conférences, des réunions et tout. Et comme par hasard, je me retrouve à droite de Inger Tavit, il est à la tête de la table, et je suis juste à sa droite. Et bon, Inger Tavit avait beaucoup de choses à nous dire. Il fait un monologue de 45 minutes, du coup. Et Inger Tavit, ce que j'aimais beaucoup chez lui, c'est qu'il parlait très calmement. Mm-hmm. Mais bon, quand on est fatigué, des fois, ça aide pas que quelqu'un ne parle calmement. Et du coup, comme d'hab, il y a de l'eau, Jerbouk, tout ça. Je me dis, je vais boire un bateau, ça va me regarder éveillé et tout. Mm. Et en plus, on n'ose pas aller aux toilettes et tout. On se dit, ils nous respectent, ils nous invitent autour de la table, faut qu'on reste jusqu'au bout. Sauf que je sens que la fatigue, elle monte, mes yeux se ferment, s'ouvrent. Et au bout d'un moment, je ne suis pas rendu compte, je suis endormi. Et c'est Inger Tavit
1: qui t'a réveillé.
0: qui, encore une fois, je répète, est actuellement en prison à Bakou, qui me tape fort dans le pied et qui me dit « réveille-toi ». Et j'ai été gêné. Et après, à chaque fois qu'on se revoyait, il se rappelait de cette histoire. Je l'ai marqué avec cette histoire.
1: Toute sa vie.
0: Mais il a vu mon évolution. Il a vu que je pouvais tenir une conversation avec lui, que je suivais l'actualité, que je parlais, que j'échangeais avec lui. Et en tout cas, il se rappelait toujours avec cette anecdote de moi. Ouais. Bon, désolé, j'ai été un peu long. Je laisse un peu, je t'ai raconté.
2: Non, bien sûr, j'en ai plusieurs aussi, que ce soit des souvenirs joyeuses ou tristes. Je vais vous en raconter une. Les deux, en fait, étaient à quelques minutes d'intervalle. Le 31 décembre 2021, j'étais sur la place de Stepanakert avec une bière dans la main et un cigare dans l'autre. Le sentiment était incroyable, indescriptible. Bien que mes amis m'avaient promis de m'amener au Dakhchour de Mardagert un 31 décembre, et ça ne s'est pas fait parce qu'on a déjà perdu cette partie-là. Donc j'étais très très heureux. C'était vraiment incroyable. On est allé devant Malik Babik le 31 décembre. J'étais très heureux. Et 5-10 minutes après, on est allé au Yerpa Eragon Kelesban.
0: L'équivalent du Yerapelour
1: d'Arthur. Il y a les soldats qui sont enterrés.
2: Et du coup, là, on a mis des bougies sur pas mal de tombes qui n'avaient pas de bougies, mais il y en avait pas mal qui avaient des bougies. Et là, j'ai vu défiler beaucoup de familles. Pourquoi je dis ça? Parce que certains pensent qu'on n'est pas conscient de la douleur. En arménien, on dit « grag ningat der gairi », c'est-à-dire que le feu brûle là où il tombe. Ce gouvernement essaie de nous pointer du doigt en disant « vous êtes loin de tout ça, vous ne comprenez pas ce que c'est la guerre, vous ne comprenez pas ce que c'est la perte, la douleur ». J'ai vu la douleur, je l'ai senti la douleur, on a vu les femmes, les mères, les sœurs venir pleurer sur les tombes. Et je peux vous dire une chose, la seule chose qu'elles auraient jamais voulu, c'est qu'on se fasse humilier comme ça. C'est la seule chose que ça soit elles, ou leur mari, ou leur frère, ou leur père, n'auraient jamais voulu. Donc bien sûr, encore une fois, et pour la dernière fois, on est sur la bonne voie. On ne va pas lâcher. On va continuer le combat. Les sacrifices, on va y passer. Et à la fin, on va rendre... J'allais dire à César ce qui est à César, mais rendre aux Alsaciens ce qui est aux Alsaciens. Ce qui est aux Alsaciens nous appartient aussi. Quand on va en Arménie, il ne faut pas se dire que prendre un café autour de l'opéra, aller un coup à Etmiadzin, voilà, c'est ça l'Arménie, on rentre chez nous. Chaque passerelle de terre, chaque centimètre carré de cette terre est notre terre. Si nos grands-parents ont été génocidés, ils ont marché depuis l'Arménie vers la Turquie, Syrie, Liban. Notre patrimoine familial, c'est cette terre. Et donc, on va tout faire pour nous battre. On va tout faire pour arriver à une justice. Bien qu'elle soit coûteuse, le droit, la bonne foi, la bonne approche, la conscience collective et individuelle nous poussent à sur un seul chemin, c'est le chemin de la résistance, c'est le chemin du combat.
1: Pour conclure en un mot, avant que Melkon m'assassine, mais en un mot, c'est une question que je pose beaucoup à tous ceux qui font ce podcast. Qu'est-ce que vous souhaitez pour les 60 prochaines années de la cause arménienne?
0: Je vais paraître romantique si je réponds à cette question. Je ne sais pas comment répondre de manière humble. Bah, en tant que membre de la FRAT Hashtag Sechoun, je ne peux que souhaiter d'arriver à notre objectif, Azad Angar et Miasel Ayastan. Et quand on parle de ça, de l'Arménie libre et unifiée, on parle de l'Artsar, on parle du Nakhitchevan, du Djavark, de l'Arménie occidentale. Ça fait très romantique, mais si je suis là, c'est ce slogan qui me donne de la force. Et si je suis là pour ce slogan-là, peut-être que nous ne verrons pas ça. Il y a toujours cette parole en arménien, C'est le petit-fils de mon petit-fils qui le verra peut-être. Mais en tout cas, à nous de mettre les premières pierres. C'est un peu anecdotique, mais ça me rappelle mes cours d'histoire quand j'étais plus jeune et quand ils nous racontaient les cathédrales qui se construisaient en France. L'architecte qui l'a commencé ne voyait jamais la fin. Ben, c'est un peu comme ça que je vois.
1: Très belle analogie, j'avais jamais pensé, c'est une très très belle analogie.
0: C'est un peu ma manière de voir la cause arménienne. J'ai envie d'avoir la conscience tranquille, j'ai envie de me dire que j'ai fait tout ce que j'ai pu faire, même s'il y a eu des sacrifices. Et c'est tout ce que je sais, souhaite, même si ça paraît très romantique comme réponse, mais c'est ma manière de vivre et c'est mon idéologie.
2: Je souhaite aux soldats de la cause arménienne une belle guerre.
1: Une bonne bataille. Dans le sens figuré, on n'est pas au sens littéral.
2: Bien sûr, au sens figuré. De bonnes batailles, de belles rencontres, parce que les émotions y seront tout le temps. Il faut être passionné par cela, parce que, comme on l'a soulevé à plusieurs reprises, il y a beaucoup de sacrifices dans l'équation. Il faudra faire avec. Dans une période où les gens sont perdus, certains cherchent des repères, certains essayent d'écraser notre identité, certains essayent de diaboliser notre identité, soyons sûrs que la cause arménienne est un drapeau noble à porter. Jusqu'à la fin. Jusqu'à la fin. Et on le portera, au moins nous, jusqu'à la fin.
1: Merci beaucoup à tous les deux.
0: Merci.
2: Merci à toi, Annette.
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1: Bonjour, vous suivez le journal de IBFM, merci de m'accueillir chez vous. L'objectif de la visite officielle effectuée hier par le ministre arménien des Affaires étrangères, Arat Mirzoyan, en Iran, est clair, convaincre les autorités iraniennes d'accepter la construction de la route Trump, à laquelle l'Iran est opposé depuis le début, et encore plus depuis la guerre qui l'oppose aux États-Unis et à Israël. Après des négociations avec son homologue, le ministre arménien des Affaires étrangères et du Commerce international, Arat Mirzoyan, a également rencontré le président iranien Massoud Pezeshkian et le président du Parlement, Mohammad Bagher Ghaligaf. Mirzoyan a présenté à Pezeshkian le processus de mise en œuvre du projet TRIP, arméno-américain passant par la frontière iranienne, lui assurant qu'il serait bénéfique pour l'Iran. Selon les autorités de Yerevan, une attention particulière a été portée au développement des infrastructures de dédouanement et au programme de coopération mutuellement avantageux dans le secteur de l'énergie. Ils ont échangé leur point de vue sur les questions relatives à la stabilité et à la sécurité régionale. Le ministre arménien des Affaires étrangères et le président iranien ont également discuté de la participation de haut niveau de l'Iran à la conférence COP17 qui se tiendra à Yerevan. Lors de la rencontre entre Mirzoyan et le président du Parlement, Ghaligaf, l'importance devrait activement au développement des infrastructures reliant l'Arménie et l'Iran et à la fluidité du transport des marchandises a été soulignée. Toujours lors de sa rencontre avec le président du Parlement, M. Mirzoyan a insisté sur les perspectives de développement du réseau ferroviaire offert par la mise en œuvre du projet TRIP qui offrira de nouvelles opportunités à tous les pays de la région. Ils ont échangé leur point de vue sur les questions relatives à la promotion de la coopération et de la connectivité des transports, considérés comme un facteur important, contribuant au renforcement de la paix et au bien-être des peuples. La visite officielle de Arat Mirzoyan dans le pays voisin intervient dans le contexte des déclarations des responsables arméniens, selon lesquelles la construction de la route TRIP débutera au début de l'année prochaine. Des responsables arméniens et turcs ont discuté hier à Yerevan des travaux de restauration de la ligne de transport d'électricité Gyumri-Kars. La délégation conduite par Mustafa Pustu, président du conseil d'administration et directeur général de la compagnie turque de transport d'électricité, a été reçue à Yerevan par le ministre de l'administration territoriale et des infrastructures, David Kudatyan. Selon le ministère, les parties ont également souligné l'importance de l'interconnexion des réseaux électriques arméniens et turcs dans une perspective de coopération régionale. La délégation turque a également rencontré les dirigeants du gestionnaire du réseau électrique arménien et de la société des réseaux électriques à haute tension, qui a été nationalisée par l'Arménie après avoir appartenu au groupe Tashir de Samuel Garabedian. Kudatyan avait annoncé en août dernier que l'Arménie souhaitait interconnecter son réseau électrique au réseau turc et azerbaïdjanais. Selon lui, cela permettrait à l'Arménie d'exporter et d'importer de l'électricité. L'Arménie et la Turquie travaillent par ailleurs de concert à la remise en service de la ligne ferroviaire Gyumri-Kars. Un concours international a été lancé en août pour la conception du tronçon arménien de cette ligne, hors service depuis plus de 30 ans. Le ministère arménien n'a pas encore communiqué les résultats de ce concours où les entreprises turques qui construisent le tronçon en Turquie sont données grandes favorites au nom de la paix. Paula White-Kane, conseillère principale du bureau des affaires religieuses de la Maison-Blanche, se trouvait à Yerevan pour le deuxième petit déjeuner de prière organisé samedi par Nicole Pachignan sur le modèle américain en présence de plusieurs dizaines de pasteurs évangélistes et de prêtres défroqués de l'église arménienne qui ont prêté allégeance au Premier ministre. Pour le gouvernement, il s'agissait de décrédibiliser le catholicos de tous les Arméniens, Kalekin II, au niveau international, qui n'était pas invité, en voulant démontrer qu'il n'était pas nécessaire de sa présence pour porter un message religieux au niveau étatique. Raté encore une fois, car la cérémonie à peine terminée, Paula White-Kane s'est immédiatement rendue à Etchmiadzin pour assister à une liturgie au Saint-Siège, puis être reçue par le catholicos de tous les Arméniens, Kalekin II, marquant ainsi que pour les États-Unis, le catholicos reste le chef de l'Église apostolique arménienne et son représentant. Sa sainteté a exprimé sa satisfaction quant aux efforts déployés par Mme White-Kane pour organiser la rencontre entre le président Donald Trump et les chefs spirituels arméniens aux États-Unis, a annoncé le Saint-Siège au sujet de cette rencontre, faisant référence à la rencontre qui s'est déroulée en septembre dernier à la Maison-Blanche. Selon le communiqué publié par Etchmiadzin, les interlocuteurs ont souligné l'importance des efforts conjoints des chefs spirituels en faveur de l'instauration de la paix dans le monde et d'un avenir radieux pour les peuples. Madame Wyken a remercié sa sainteté pour son accueil chaleureux et a partagé ses impressions sur la divine liturgie, soulignant la profonde vénération et la paix spirituelle ressentie durant la cérémonie sacrée. L'invité a également exprimé sa gratitude pour le riche héritage chrétien de l'Arménie, témoignage vivant de la foi du peuple arménien, rapporte le Saint-Siège. Hier, le secrétaire d'État adjoint américain, lui aussi présent en Arménie, Riley Barnes, s'est aussi rendu à Echmiadzin où il était reçu par son éminence l'archevêque Nathan Ovanessian, directeur du département des relations extérieures et du protocole du Saint-Siège. L'ambassade des États-Unis en Arménie indique que Barnes a également visité Khorvirab et le Manéataran. Je quitte l'Arménie avec des impressions incroyables, je suis émerveillé par la richesse du patrimoine et de la culture chrétienne arménienne, j'exprime ma gratitude à son éminence l'archevêque Nathan Ovanessian pour son accueil à Echmiadzin, ainsi qu'à mes aimables hopes de Khorvirab et du Manéataran, a-t-il déclaré selon l'ambassade. Là encore, il s'agissait pour les États-Unis d'indiquer que pour eux, le Saint-Siège d'Echmiadzin constitue la seule représentation de l'Église arménienne, malgré les tentatives du pouvoir de les décrédibiliser. Dont acte. 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Météo. Ciel dégagé sur Paris, Lyon et Valence. Il fera de 12 à 25 degrés à Paris, de 14 à 26 degrés à Lyon et Valence. Belle éclaircie, mais des risques d'averses dans l'après-midi à Marseille. Il fera de 19 à 26 degrés aujourd'hui. De la pluie sur l'Arménie du nord au sud, avec des températures en baisse. Il fera de 5 à 17 degrés à Gumri, de 11 à 21 degrés à Vedi et de 8 à 16 degrés à Goris. Belle journée à tous.

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1: Bonjour, vous suivez le journal de IBFM, merci de m'accueillir chez vous. L'objectif de la visite officielle effectuée hier par le ministre arménien des Affaires étrangères, Arat Mirzoyan, en Iran, est clair, convaincre les autorités iraniennes d'accepter la construction de la route Trump, à laquelle l'Iran est opposé, depuis le début, et encore plus depuis la guerre qui l'oppose aux États-Unis et à Israël. Après des négociations avec son homologue, le ministre arménien des Affaires étrangères et du Commerce international, Arat Mirzoyan, a également rencontré le président iranien Massoud Pezeshkian et le président du Parlement, Mohammad Bagher Ghaligaf. Mirzoyan a présenté à Pezeshkian le processus de mise en œuvre du projet TRIP, arméno-américain passant par la frontière iranienne, lui assurant qu'il serait bénéfique pour l'Iran. Selon les autorités de Yerevan, une attention particulière a été portée au développement des infrastructures de dédouanement et au programme de coopération mutuellement avantageux dans le secteur de l'énergie. Ils ont échangé leur point de vue sur les questions relatives à la stabilité et à la sécurité régionale. Le ministre arménien des Affaires étrangères et le président iranien ont également discuté de la participation de haut niveau de l'Iran à la conférence COP17 qui se tiendra à Yerevan. Lors de la rencontre entre Mirzoyan et le président du Parlement, Ghaligaf, l'importance devrait activement au développement des infrastructures reliant l'Arménie et l'Iran et à la fluidité du transport des marchandises a été soulignée. Toujours lors de sa rencontre avec le président du Parlement, M. Mirzoyan a insisté sur les perspectives de développement du réseau ferroviaire offertes par la mise en œuvre du projet TRIP qui offrira de nouvelles opportunités à tous les pays de la région. Ils ont échangé leur point de vue sur les questions relatives à la promotion de la coopération et de la connectivité des transports, considérés comme un facteur important, contribuant au renforcement de la paix et au bien-être des peuples. La visite officielle de Arat Mirzoyan dans le pays voisin intervient dans le contexte des déclarations des responsables arméniens, selon lesquelles la construction de la route TRIP débutera au début de l'année prochaine. Des responsables arméniens et turcs ont discuté hier à Yerevan des travaux de restauration de la ligne de transport d'électricité Gyumri-Kars. La délégation conduite par Mustafa Pustu, président du conseil d'administration et directeur général de la compagnie turque de transport d'électricité, a été reçue à Yerevan par le ministre de l'administration territoriale et des infrastructures, David Kudatyan. Selon le ministère, les parties ont également souligné l'importance de l'interconnexion des réseaux électriques arméniens et turcs dans une perspective de coopération régionale. La délégation turque a également rencontré les dirigeants du gestionnaire du réseau électrique arménien et de la société des réseaux électriques à haute tension, qui a été nationalisée par l'Arménie après avoir appartenu au groupe Tashir de Samuel Garabedian. Koudatian avait annoncé en août dernier que l'Arménie souhaitait interconnecter son réseau électrique au réseau turc et azerbaïdjanais. Selon lui, cela permettrait à l'Arménie d'exporter et d'importer de l'électricité. L'Arménie et la Turquie travaillent par ailleurs de concert à la remise en service de la ligne ferroviaire Gyumri-Kars. Un concours international a été lancé en août pour la conception du tronçon arménien de cette ligne, hors service depuis plus de 30 ans. Le ministère arménien n'a pas encore communiqué les résultats de ce concours où les entreprises turques qui construisent le tronçon en Turquie sont données grandes favorites au nom de la paix. Paula White Kane, conseillère principale du bureau des affaires religieuses de la Maison Blanche, se trouvait à Yerevan pour le deuxième petit déjeuner de prière organisé samedi par Nicole Pachignan sur le modèle américain en présence de plusieurs dizaines de pasteurs évangélistes et de prêtres défroqués de l'église arménienne qui ont prêté allégeance au Premier ministre. Pour le gouvernement, il s'agissait de décrédibiliser le catholicos de tous les Arméniens, Kalekin II, au niveau international, qui n'était pas invité, en voulant démontrer qu'il n'était pas nécessaire de sa présence pour porter un message religieux au niveau étatique. Raté encore une fois, car la cérémonie à peine terminée, Paula White Kane s'est immédiatement rendue à Etchmiadzin pour assister à une liturgie au Saint-Siège, puis être reçue par le catholicos de tous les Arméniens, Kalekin II, marquant ainsi que pour les États-Unis, le catholicos reste le chef de l'Église apostolique arménienne et son représentant. Sa sainteté a exprimé sa satisfaction quant aux efforts déployés par Mme White Kane pour organiser la rencontre entre le président Donald Trump et les chefs spirituels arméniens aux États-Unis, a annoncé le Saint-Siège au sujet de cette rencontre, faisant référence à la rencontre qui s'est déroulée en septembre dernier à la Maison Blanche. Selon le communiqué publié par Etchmiadzin, les interlocuteurs ont souligné l'importance des efforts conjoints des chefs spirituels en faveur de l'instauration de la paix dans le monde et d'un avenir radieux pour les peuples. Madame Whitecain a remercié sa sainteté pour son accueil chaleureux et a partagé ses impressions sur la divine liturgie, soulignant la profonde vénération et la paix spirituelle ressentie durant la cérémonie sacrée. L'invité a également exprimé sa gratitude pour le riche héritage chrétien de l'Arménie, témoignage vivant de la foi du peuple arménien, rapporte le Saint-Siège. Hier, le secrétaire d'État adjoint américain, lui aussi présent en Arménie, Riley Barnes, s'est aussi rendu à Echmiadzin où il était reçu par son éminence l'archevêque Nathan Ovanessian, directeur du département des relations extérieures et du protocole du Saint-Siège. L'ambassade des États-Unis en Arménie indique que Barnes a également visité Khorvirab et le Malé Ataran. Je quitte l'Arménie avec des impressions incroyables, je suis émerveillé par la richesse du patrimoine et de la culture chrétienne arménienne, j'exprime ma gratitude à son éminence l'archevêque Nathan Ovanessian pour son accueil à Echmiadzin, ainsi qu'à mes aimables hôpes de Khorvirab et du Malé Ataran, a-t-il déclaré selon l'ambassade. Là encore, il s'agissait pour les États-Unis d'indiquer que pour eux, le Saint-Siège d'Echmiadzin constitue la seule représentation de l'Église arménienne, malgré les tentatives du pouvoir de les décrédibiliser. Dont acte. 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Météo. Ciel dégagé sur Paris, Lyon et Valence. Il fera de 12 à 25 degrés à Paris, de 14 à 26 degrés à Lyon et Valence. Belle éclaircie, mais des risques d'averses dans l'après-midi à Marseille. Il fera de 19 à 26 degrés aujourd'hui. De la pluie sur l'Arménie du nord au sud, avec des températures en baisse. Il fera de 5 à 17 degrés à Gumri, de 11 à 21 degrés à Vedi et de 8 à 16 degrés à Goris. Belle journée à tous.

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4: Kovik Nechte, bonjour.
5: Bonjour.
6: Bonjour.
4: Je suis très contente de vous avoir sur cet épisode du podcast. Nous, on se connaît depuis tellement longtemps, on a traversé tellement de choses ensemble que je suis très contente qu'on puisse raconter au moins une partie aujourd'hui et qu'on puisse aussi raconter tout ce que vous avez traversé, vous, toute votre approche, vos combats, ce qui vous définit en tant qu'Arménien. Voilà, tous ces sujets-là, j'espère qu'on pourra tous les aborder aujourd'hui. Alors, la manière dont on commence ce podcast, on demande toujours aux invités de se présenter. Donc, en quelques mois, si vous pouvez nous raconter comment vous avez commencé votre combat pour la cause arménienne, ça a commencé où voilà, je ne sais pas qui veut commencer, Hovig Nechte.
5: Hovig Magardichan, d'Alfortville, 27 ans.
4: T'es né à Alfortville aussi.
5: Né à Meudon-la-Forêt, bon, plus précisément, oui. Mais bon, c'est parce que la clinique là-bas, il était bien le médecin.
4: D'accord.
5: Donc, je suis né là-bas, mais toujours été à Alfortville. Moi, on va dire que parcours classique, j'ai commencé au scoutisme, au management, j'avais 6 ou 7 ans. J'ai commencé avec les scouts, puis par la suite, j'ai été badani de la FRA à mes 11-12 ans. Puis à la FRA Nord-Selund, et dans le même laps de temps, quand j'ai eu la majorité, j'ai pu passer dans les rangs de la FRA Tashlak Tsutchoun. Et on va dire...
4: Je me rappelle de ce jour.
5: Ouais. Et un jour très symbolique pour moi. Et du coup, on va dire un parcours plutôt classique. Mes parents qui m'ont toujours poussé là-dedans, mais sans trop en parler à la maison non plus. Enfin, ça a un peu été de l'auto-formation. Il y a aussi des gens que j'ai rencontrés, que ce soit au scoutisme, au badani, au Nord-Selund, les dirigeants qu'on a eus, les formateurs qu'on a eus, qui ont fait qui je suis aujourd'hui. Bon, si les parents, un minimum quand même, mais... Voilà, on va dire que c'est un tout et que c'est aussi grâce à mes parents que je suis là, parce que quand on est petit, on n'a peut-être pas forcément envie d'aller au scoutisme, au badani, tout ça, mais ils m'ont poussé. C'est un choix que je regrette pas aujourd'hui, parce que ça fait l'homme que je suis. Et c'est en général, en fait, c'est pas que dans le militantisme ou dans la cause arménienne, c'est des choses qui nous apportent dans la vie de tous les jours, quoi.
4: Donc t'as dit, t'as commencé à 6-7 ans, ça fait 20 ans que t'es là-dedans, quoi.
5: Ouais, un peu plus, oui.
4: Maintenant, le russe. M'acheter.
6: Ouais, Nechte Karakavolian, 28 ans, 29 bientôt.
5: À 28 bientôt aussi, s'il faut déjà le bientôt.
6: Alors, du coup, je suis né à Valence, et quand j'ai eu 3 ans, on a tous déménagé au Liban, où j'ai commencé mes premiers pas de badani dans le Hagoum de Arpalian à Mazer, à Antelias. Bien sûr, j'étais scolarisé à Djemalan, et donc, comme au Vigre, l'environnement a joué un rôle quasiment décisif. Mais après, à mon avis, l'engagement, c'est un choix. Et ce n'est pas parce que c'est pas le fruit du hasard. C'est quelque part un choix réfléchi qui nous pousse à nous engager. C'est un engagement qui va me coûter cher sur le long terme. On est bien conscient dès le début. Et ça a été mon cas. Quand j'ai eu 18 ans, que j'ai passé le bac au Liban, je suis revenu en France et j'avais déjà pu... servir entre guillemets 2 ans dans le LEM, et après...
4: Le LEM, c'est l'organisation de jeunesse au Liban.
6: Jeunesse au Liban, ouais. Mm-hmm. Et on y passe à 16 ans, comme on le sait ici. Et donc, de 16 ans à 18 ans, j'étais les Maghans. Et après, je suis revenu en France en retrouvant Ovig et toi, Naïd, et beaucoup d'autres amis. On a créé une bonne équipe, et je pense qu'on a pu être efficace sur plusieurs fronts. Et ça me fait plaisir en regardant en arrière que même en ayant des ressources et des moyens assez limités, même en étant assez jeune, on a pu faire du mal là où il fallait, du bien là où il fallait. Donc voilà, on a été actifs, on n'a pas chômé comme on dit aujourd'hui.
4: J'ai beaucoup de questions, mais pour commencer, Nechte, toi, il y a une phrase que tu dis toujours. Tu dis toujours, on est bien en France. Et c'est vrai que t'es toujours reconnaissant envers la France, et peut-être aussi au Végan, mais c'est juste qu'on n'a pas parlé de ce sujet, mais t'es peut-être aussi peut-être par ton parcours au Liban, donc t'as peut-être pu comparer aussi avec d'autres pays, toujours très reconnaissant envers la France de pouvoir aussi vivre cette double identité-là, en fait, d'être en France et de te sentir français, et de... Par exemple, ce que les gens ne savent pas peut-être de Nechte, c'est que, bon, on dirait qu'il est aussi arménien, mais que c'est un fan absolu de Charles Aznavour, de la culture française romantique, et de voilà, mais donc t'es aussi, tu vis cette double identité française et arménienne. Et t'es très reconnaissant de ça.
6: C'est vrai, oui, parce que j'ai, comme tu l'as dit, j'ai pu voir au Liban combien on a pu être persécuté sur le plan palpable, hein, vraiment physiquement, sur un plan sécuritaire, sur un plan politique, parce qu'on était arménien, parce qu'on savait que certaines fractions de certaines communautés au Liban étaient financées directement par les Turcs et par Ankara, et donc on était vraiment des cibles mouvantes. En France, la menace est différente. En France, il vaut bien savoir faire la part des choses. Mais c'est vrai que je ne remettrai jamais en question tout ce qu'on a pu avoir en France, que ce soit la communauté en général, que ce soit moi personnellement, la gratitude qu'on peut avoir à ce pays, qui nous a permis quelque part de développer une double identité, qui nous a permis d'avoir une influence et un impact sur la politique mondiale, bien qu'elle soit symbolique, mais bon, on a pu quand même taper à beaucoup de portes où on aurait eu du mal à se présenter si on n'aurait pas eu le tremplin collectif, entre guillemets, qui a été la France, aussi via le CCAF et d'autres organismes qui nous ont aidés à faire passer un message directement depuis l'Artsar, directement depuis l'Arménie. Donc oui, je pense que c'est un bon mix. Et je pense que la combinaison fait une belle force avec laquelle, en s'appuyant sur d'autres forces, des Arméniens du Canada, des Arméniens d'Argentine, des Arméniens du Liban, on arrive vraiment à donner beaucoup de ressources à l'Arménie. Mmh. Malheureusement, les autorités actuelles n'y se rendent pas compte. Au contraire, ils font tout pour limiter notre impact. Cependant, beaucoup le disent, hein, la diaspora est vraiment le pétrole de l'Arménie. Et donc, je pense que c'est...
4: Le pétrole, parce que c'est la partie... Enfin, c'est une partie vivante et riche.
6: C'est une partie vivante, ouais. C'est une partie qui va permettre à l'Arménie d'avoir une... un agenda politique ambitieux, une politique étrangère courageuse, et donc on est toujours là pour ça, en espérant que bientôt les choses changeront en Arménie, et que ceux qui arriveront au pouvoir comprendront que l'unité fait la force entre l'Arménie, avant on parlait de Yerevan et Sutchul, entre l'Artsakh, l'Arménie et le Spulk, mais maintenant on doit uniquement parler d'Arménie et du Spulk, et ensemble on peut refaire des bonnes choses.
4: Rovik, t'as dit quelque chose quand tu t'es présenté au début sur ton parcours. T'as dit que ça t'avait beaucoup donné, cet engagement. C'est vrai qu'avec d'autres intervenants, on parle aussi de tous les sacrifices qu'il faut quand on est engagé de manière bénévole dans toutes ces associations-là, et que il faut donner beaucoup de son temps, beaucoup de son énergie. Physiquement, c'est très difficile. Mais c'est bien, t'as parlé aussi de l'aspect positif de cet engagement. Comment tu le définirais pour toi?
5: Comme tu l'as répété, il y a du positif et du négatif. Je pense que c'est une question de choix, en fait. C'est si on a envie de s'engager, si on a la volonté de s'engager, comme le disait tout à l'heure Nejte également, on peut le faire, mais on doit sacrifier d'autres choses à côté. Ça m'a coûté des amitiés, des relations. Bon, Dieu merci, professionnellement, ça m'a jamais coûté. Au niveau de mes études, ça m'a jamais coûté. Mais c'est des questions de choix, en fait. Par exemple, au lieu d'aller 2 heures à la salle de sport, c'était 2 heures de réunion, 2 heures d'action, de militantisme. Et au final, c'est un nouveau groupe d'amis, comme je te le disais aussi tout à l'heure, tout ce qu'on a fait ensemble. Enfin, tu fais partie de ce groupe d'amis-là, quoi. Et on est devenus plus que des amis, une famille. En fait, c'est quand on parle de la MCA, là où on est actuellement, où on fait cette interview, c'est vraiment devenu notre deuxième maison. Et ceux qui sont nos camarades, on va dire, sont notre deuxième famille. Et parfois même prennent la place de la première famille, puisqu'il y a des choses que des fois, on peut pas en parler à la maison ou avec nos proches. Et c'est là qu'on trouve notre réconfort aussi. Et voilà, je sais pas si...
4: J'allais pas parler de ça, mais je vais en parler. T'as parlé de ces amitiés et de cet aspect un peu famille. Moi, je me souviens... maintenant, c'est une blague entre nous, on en rigole, mais... en période de... Et en fait, je veux parler de ça pour raconter tout ce qu'on a traversé aussi et émotionnellement, tout ce que ça entraîne. Mais en période de guerre d'Alsace, moi... En fait, j'étais un peu dans le déni, surtout au moment où on a perdu l'Alsace, j'étais dans le déni. Et ce qui m'a fait, clairement, ce qui m'a fait pleurer, c'est de voir que t'avais, enfin, de voir des cheveux blancs sur toi. Je me suis dit, mais attends, qu'est-ce qui se passe? Et c'est vraiment le truc qui m'a fait pleurer. On a traversé collectivement en tant que génération, je pense, et je pense qu'on n'en parle pas assez. En fait, on était une génération de jeunes qui est très engagée et qui est toujours engagée. Mais on a traversé collectivement un moment de trauma très fort. ou tout ce en quoi on croyait, tout ce pourquoi on s'était battu dans notre courte vie, hein, parce que d'autres se sont battus beaucoup plus longtemps que nous et même physiquement, mais tout ce pourquoi on s'est battu finalement soit a disparu, soit a été nié par le gouvernement arménien qui aujourd'hui, évidemment par les Azéris et les Turcs, mais aussi par le gouvernement arménien qui aujourd'hui, parce qu'il est forcé ou pour d'autres raisons, mais suit la rhétorique de l'Azerbaïdjan. Je veux qu'on revienne sur ces moments, comment vous avez vécu ces moments, et après on reviendra sur un moment plus personnel de ta vie à toi, Nejte, sur un moment qu'on sait tous, mais je veux déjà qu'on revienne sur ces moments de guerre et comment vous les avez traversés en tant que Français d'origine arménienne depuis la France ou depuis ailleurs.
5: Bah, ce qui est très compliqué en tant que Nolsontagan, la grande partie, ils sont déjà allés en Artsakh, en Arménie, et je parlais en mon nom, après Nejte s'exprimera aussi pour lui, mais depuis 2016, j'ai raté très peu d'années où j'allais en Artsakh, quoi. Et pour nous, l'Arménie, l'Artsakh, c'est pas juste un drapeau qu'on accroche dans notre chambre, c'est pas un sticker sur notre téléphone, c'est quelque chose qu'on vivait, on y allait plusieurs fois dans l'année, et on n'y allait pas pour que faire la fête. Je vais pas dire qu'on faisait pas la fête, mais que pour faire la fête. On y allait pour des projets humanitaires, on y allait pour passer du temps avec la population sur place. Peut-être que certains vont dire, oui, c'est pas en allant deux semaines dans l'année, mais bon, voilà, c'est en contribuant, si tout le monde contribue petit à petit comme ça, petit bout par petit bout, c'est ça qui rapporte. Et voilà, on a toujours été en Arménie, en Artsakh. C'est pour ça que jusqu'à maintenant, on sait aussi la plaie qui n'est pas fermée auprès des gens, parce qu'on est encore en contact avec ces gens-là.
4: D'Artsakh.
5: D'Artsakh ou d'Arménie, parce que beaucoup d'Arméniens aussi ont perdu leurs frères durant cette guerre sur place. Et je me rappelle en plus d'une de tes anciennes interviews sur RIP FM où tu parlais, c'était, si je me trompe pas, c'était la guerre des 4 jours, où tu parlais que les premiers Badani d'Artsakh qu'on avait qui participaient à nos Jambal, aujourd'hui c'est eux qui sont au front. Et voilà, on l'a vécu en 2016 comme on l'a vécu en 2020. Beaucoup de petits avec qui on a passé du temps pendant deux semaines où ils sont aujourd'hui, on sait pas. Certains ont perdu la vie, on le sait. Et c'est très compliqué à vivre avec ça, mais ça donne aussi une force, en fait. Faut voir des deux côtés. Moi, je préfère prendre ça comme une force pour me dire que je dois continuer et pas m'arrêter là. C'est tout ce vécu-là qu'on...
4: Ouais. Toi, Nejte ?
6: Je me rappelle très bien de cette période-là. Je me rappelle comment on s'envoyait des infos de télégrammes ou autres, ou de stratèges, ou de personnes qui faisaient des interviews et qui disaient concrètement qu'il y a une guerre qui va arriver très bientôt. On le suivait de près, on savait que ça allait venir. Peut-être qu'on n'était pas... assez préparé à cela. Peut-être qu'on était dans l'optique de se dire bah, ça va durer 3-4 jours et ça va se terminer, mais on n'avait pas vu venir l'amateurisme slash la trahison d'État qu'il y a eu pendant cette guerre. Nigel Pachinian, dès le début, a menti aux jeunes, a menti à la population, a menti aux soldats. Beaucoup de calculs ont été faits en se basant sur des histoires anciennes, sur des histoires privées, personnelles, ce qui a fait que la guerre n'a pas été dirigée dignement, correctement. Sur le plan stratégique, sur le plan politique, sur le plan militaire, les lacunes, qui n'étaient pas des simples lacunes de formalité, c'était vraiment des lacunes de fond, des fautes stratégiques, des décisions qui ont fait qu'on a eu un désastre. En parlant du trauma que tu décris, on a quand même perdu 5000 hommes en Arménie, en Artsakh. Et là, j'aimerais dire quelque chose. On est bien conscient que c'est très difficile ce qu'on prône. Mais on voit aujourd'hui que le monde change, que le monde bouge, que les frontières ne sont plus stagnées comme avant. On voit combien la vitesse de la guerre peut détruire tout accord. Et dans ce monde beaucoup moins sécurisé d'avant, il faut qu'on soit conscient des risques, mais aussi des opportunités qui peuvent se présenter à nous. Aujourd'hui, à court terme, l'histoire d'une relibération de l'Artsakh peut paraître irrationnelle. Mais il faut toujours être prêt à toutes sortes de scénarios. On a vu ce qui se passe en Iran, on a vu ce qui se passe en Ukraine, on a vu ce qui se passe entre les grandes force entre les grands pouvoirs, il faut être prêt, parce que quand l'occasion va se présenter, on n'aura pas le choix, on devra s'y jeter. Malheureusement, avec toutes les concessions territoriales, idéologiques, identitaires que Nicole Pachner est en train de faire, on est en train de se rendre compte que la paix avec les fascistes est impossible. De là, bien sûr, il faut essayer de tout faire pour éviter la guerre. Mais si la guerre nous tombe dessus une énième fois, il faut qu'on soit plus préparé qu'avant. Et là encore, l'option, la vision de la libération de l'Artsakh, de l'appartenance arménienne de l'Artsakh, sont des points incontestables pour nous.
4: Tu sais, ça me fait penser ce que tu dis à plein d'autres épisodes qu'on a eu dans ce podcast, où certains des Engels qui sont plus âgés partager leur expérience et disaient, par exemple, nous, on prônait une Arménie libre, indépendante, réunifiée, et personne ne nous croyait, tout le monde disait, c'est des idéalistes, quoi, c'est des utopistes, c'est des rêveurs. Et puis l'Union soviétique s'est effondrée, et en fait, on a eu cette opportunité-là. Donc, ça va dans le sens de ce que tu disais, en fait, qu'il faut toujours être prêt, parce qu'on ne sait pas les opportunités qui vont se présenter à nous, et il faut y faire face. Il y a aussi un point dont tu as parlé, et qui est très important, je pense, c'est la partie... presque j'ai envie de dire identitaire, ou en tout cas ces réflexions un peu idéologiques qu'on a, et de se dire il faut être prêt, notamment d'avoir ces discussions là toi Nejte et toi aussi Rovig, sur vos vies aussi personnelles, je peux en témoigner, vous êtes des gens qui êtes très passionnés par ces sujets là et qui en parlaient vraiment tout le temps et qui prenaient le temps d'essayer d'expliquer aux gens ces questions là et surtout toi Nejte, notamment sur les réseaux sociaux notamment, pour essayer de réveiller les consciences. Comment on fait ça? Comment on fait pour dire aux gens, en fait, c'est pas fini. En fait, l'Azerbaïdjan va réattaquer. En fait, le combat n'est pas terminé. Qu'il faut rester réveillé, quoi. Que c'est pas fini. On peut pas se reposer sur nos lauriers là. Comment on fait pour faire ça? J'ai conscience que c'est pas facile.
5: C'est une question très compliquée, surtout que la guerre en 2020, en fait. Moi, je m'en rappelle parce que. Bon, on l'a vécu, c'était nous qui dirigeons un peu les manifestations, on va dire, c'était nous qui étions en tête de cortège. Et de semaine en semaine, il y avait de plus en plus de monde. Et bon, il y avait aussi les mensonges du gouvernement, donc ça, je pense que ça donnait de la force un peu aux gens. Mais il y a eu un sursaut d'orgueil, et d'un côté, je me disais, c'est bien, la communauté s'est réveillée, il y avait du monde dans les rues, il y avait tout ça. Bon, même si à cette époque-là... Nejte était en Arménie et nous transmettait les infos et nous disait que tout ce qui est annoncé par le gouvernement, par Arzul Novanissian, entre autres...
4: Qui était le porte-parole de la Défense, voilà. Du ministère de la Défense.
5: Et c'était des mensonges. Au début, j'avais du mal à le croire, Nejte, malgré que ce soit mon meilleur ami. En fait, tout ce qui m'a annoncé, c'était officialisé 4 jours après. C'est là qu'on a compris que ça allait pas. Mais bon, Engeli Shran, Saratelian, on parle beaucoup de ça, que pendant la guerre, ils ébruitaient pas trop, parce que là, en période de guerre... Mais nous, pareil, en diaspora, à cette époque-là, on pouvait pas trop ébruiter ces choses-là. Et il y avait du monde dans les rues, des gens qui étaient réveillés. Donc, on allait jusqu'au bout et on pensait pas que ça allait se terminer comme ça. Et aussi vite, surtout qu'on avait de l'espoir, l'hiver arrive, les drones ne peuvent pas circuler dans les montagnes d'Artsakh. Il y avait toutes ces stratégies militaires que moi, je ne comprends pas forcément, vu que je n'ai pas été soldat et que tu vois, dans ces choses-là. Mais ce que des spécialistes nous disaient, en gros... Et en fait, ce sursaut d'orgueil, il est redescendu aussi vite qu'il est arrivé à la fin de la guerre. Et on le ressent même dans les 24 avril. C'est vrai, j'ouvre peut-être une brèche. Il y a toujours le débat, oui, mais le 24 avril, il est comme ci, il est comme ça. L'organisation, elle est devenue catastrophique. Mais pour moi, c'est des problèmes de fond. C'est si on veut changer les choses, si on est engagé, on vient et on fait le travail, en fait. Mais pour répondre à ta question, comment réveiller les gens? J'espère que ce sera pas avec une nouvelle guerre, en tout cas. Mais c'est une prise de conscience personnelle. On est dans un monde qui devient de plus en plus globaliste, internationaliste. Et c'est très compliqué aux gens de parler de frontières, de parler... j'ai même pas envie de dire de nationalisme, mais de patriotisme, un minimum. Mais c'est très compliqué de nos jours. Et je pense que c'est chacun ça arrive à chacun d'une manière différente. Par exemple, si moi je raconte comment ces choses-là sont réveillées en moi, chez quelqu'un d'autre, ça va être une autre façon. Il y a des gens, en regardant une vidéo, en écoutant une interview, en regardant juste un tract, ça réveille quelque chose en eux, mais C'est vrai que c'est très compliqué de répondre à cette question. Il n'y a pas de formule magique, sinon on l'aurait...
4: Ouais, on l'aurait utilisé.
5: On l'aurait déjà utilisé, mais c'est, ouais. C'est très très dur.
6: Commençons par dire que on fait face, notre idéologie, notre approche fait face aux efforts cumulés de 3 gouvernements minimum. On parle de l'Azerbaïdjan, de la Turquie et malheureusement de la République d'Arménie. Par des moyens d'intimidation, de fake news, ils essaient de réduire en néant la légitimité de notre approche, mais qui, pour des gens comme nous, n'a aucune incidence. Parce qu'on est bien conscient qu'on a raison, qu'on est sur la bonne voie. Notre perception d'une Artsakh liée à l'Arménie n'est pas une finalité en soi. C'est pour que l'Arménie soit plus forte. Bien sûr, si on va plus loin dans l'approche théorique de l'Arménie unifiée, bien sûr, l'Arménie, l'Artsakh et d'autres terres nous appartiennent. Mais nous ne sommes pas des romantiques irrationnels. La preuve, la situation actuelle dans le Davouche. La preuve, la situation actuelle vers le lac Sevan. La preuve, la situation et les risques actuels encourus par le Sunnik. L'Artsakh a vraiment été le bouclier de l'Arménie et ça va être très très difficile d'avoir une défense pesante tant que les montagnes, tant que une partie de l'Artsakh ne soit pas réattachée à l'Arménie. Il ne faut pas que cette approche paraisse inaudible. N'oublions pas comment en 2023 les Azerbaïdjanais ont fait le blocus et ont fait en sorte à ce que les sommets arméniens sortent et quittent leurs terres ancestrales. S'ils l'ont fait avec tellement de facilité et avec aucune conséquence, je pense que si l'Arménie de demain s'y prépare correctement et que le retour des Arméniens d'Artsakh est remis sur la table des négociations, je pense que quelque part, il y a vraiment des fruits à récolter. Ça prendra du temps, mais il ne faut pas lâcher cette approche. Parler aux jeunes, bien sûr, il faut parler aux jeunes, il faut présenter les choses d'une manière plus concrète, plus simplifiée, parce que aujourd'hui, que ce soit la barrière de la langue, que ce soit la barrière le jargon utilisé en Arménie est assez complexe à comprendre. Donc, il faut vraiment expliquer les choses aux jeunes de manière très simple, parfois même simpliste, pour qu'ils se fassent une idée eux-mêmes. L'esprit critique doit être réveillé par les encadrants, par les formateurs. Et je pense que aucune personne consciente ne pourrait cautionner la politique actuelle de Nikol Pachinian.
4: En parlant de la politique actuelle de Nikol Pachinian, tu as parlé des campagnes d'intimidation. Une des campagnes d'intimidation qui franchement est inacceptable, c'était aussi d'interdire l'entrée de certaines personnes d'origine arménienne en Arménie, et notamment toi. Déjà, j'aimerais vous demander tous les deux ce que vous avez ressenti quand vous avez appris la nouvelle. Toi, peut-être, Ovi, qu'est-ce que tu as ressenti quand tu as su que Nechteh était interdit d'entrer en Arménie?
5: Ça m'a mis un coup parce qu'on était à une ou deux semaines d'aller dans le Goris pour une réunion de la jeunesse inter-référent, en fait. Et on devait aller, moi, Inger Nechteh et une autre camarade. Je sais pas si je peux la citer ou pas.
4: Non, mais okay.
5: Voilà. Et ça a été le choc. On savait qu'il y avait des risques, quoi, mais on a été étonnés qu'à quelques semaines de cette réunion, cette nouvelle sorte dans la presse, que Nechteh ne peut pas rentrer en Arménie. Et, venant de quelqu'un qui prône la démocratie, que même ses militants parlent de démocratie, il a ramené la démocratie en Arménie et tout. C'est très antidémocrate comme acte d'interdire quelqu'un de rentrer sur le territoire arménien parce qu'il a manifesté contre lui. Bien sûr, dans les médias, on exagère bien sur les faits. À deux doigts de dire que Nechteh allait faire exploser le convoi de Nikol Pachinian, on en est là, quoi. Bon, de toute façon, ils tiennent les médias dans les mains, ils racontent ce qu'ils veulent, ils reçoivent de l'argent de je ne sais où, enfin bon, même si on s'en doute un peu, et ils font la propagande qu'ils souhaitent. Et ça a été dur dans un sens où on devait aller en réunion ensemble, on avait préparé des motions.
4: On a fait des projets humanitaires ensemble.
5: On a fait des projets humanitaires ensemble, on a tout vécu ensemble, et on a vécu des séminaires dans d'autres pays inter-référat. Et là, on est allé vraiment pour un... pas un congrès, parce qu'il n'y a pas d'élection, mais on va dire une semaine de réunion de réflexion, on allait quand même prendre des décisions, une ligne directive, et c'est un moment stratégique décisif que son interdiction a été actée. Et le plus dur, je crois, c'est de trouver les mots pour dire à Nejete, qu'est-ce que je vais lui dire, quoi. Moi, je vais en Arménie, je peux aller en Arménie quand je veux. Enfin, on est très attaché à l'Arménie et à l'Artsakh. Bon, à l'Artsakh, on pouvait déjà plus aller en 2023, mais on est des gens très attachés à l'Arménie. À lui dire à quelqu'un très attaché à l'Arménie, on peut pas trouver les mots, quoi. C'est comme quand on a un ami endeuillé, qu'est-ce que vous voulez qu'on lui dise? C'était vraiment la même sensation pour moi. C'était très dur. Je faisais un peu de sarcasme, j'essayais un peu de rigoler. Quand je me demandais, alors c'est comment en Arménie, t'as de la chance, je disais, tu rates rien, sous ce gouvernement-là, vaut mieux pas que tu viennes. Enfin, jusqu'à maintenant, je lui dis ces mots-là pour qu'au fond de lui, il se dise, bon, ça va, c'est pas grave, j'attendrai un peu, je repartirai quand il y aura un nouveau gouvernement, ce sera mieux. Ovig, il avait raison, quoi, mais...
4: Ah, je comprends.
5: C'est dur, quoi, parce que comme on se balade ici, on se baladait aussi en Arménie, on avait nos coins, on avait nos endroits où on allait, on avait les amis qu'on fréquentait. Et aujourd'hui, quand je vais voir nos amis, comment tu vas, ça va? Deuxième phrase, comment il va nous jeter? Et en fait, c'est un peu, c'est devenu la phrase réflexe. Comme dans une conversation normale, la deuxième phrase, on demande comment va ta famille? Bah, moi, quand je vois nos amis, c'est comment va nous jeter?
4: Ouais.
5: Et d'ailleurs, les gens nous font souvent la ressemblance et plus d'une fois, on m'a appelé de jeter ou plus d'une fois, on a cru qu'on est frères, mais non, mais voilà, c'est surtout ça, quoi.
4: Ouais.
5: C'est
4: pas facile.
5: C'est dur de trouver les mots pour réconforter quelqu'un de sa mère patrie, quoi.
6: Ce que j'aimerais clarifier à cette pendant cette occasion, pendant cette interview, c'est surtout que les faits que le gouvernement me reproche, la manifestation en question à Paris, se sont déroulés en 2021. Oui, 2021.
5: Avant les élections de 2021.
6: Avant les élections, juste avant les élections.
5: Élections anticipées.
6: Et je me suis rendu en Arménie et en Artsakh à 3-4 reprises après. Où on a fait des projets Erguir, où on a fait...
4: Les projets Erguir, c'est des projets humanitaires.
6: C'est des projets humanitaires pendant lesquels on prend des enfants dans des écoles où on leur donne vraiment des colonies de vacances, où on leur parle de jeux, de Charles Aznavour, de la Tour Eiffel, etc., etc. Après, il y a eu aussi l'épisode du blocus où on a ramené du gaz à nos compatriotes d'Alsace. D'ailleurs, ça aussi, j'aimerais bien raconter comment ça s'est passé. On se rappelle, on se réveille un jour et on nous dit que l'Azerbaïdjan a coupé le gaz. On a ça, et on a une amie, du coup, qui était dans notre bureau, qui dit, pourquoi on le ferait pas nous-mêmes? Pourquoi on n'emmènerait pas le gaz nous-mêmes? Je regarde Obi, je dis, mais ces gens, ils sont fous. Et après, on se pose, on y pense, on se dit, on peut acheter une grande quantité de bonbons de gaz, on peut trouver quelqu'un qui va nous les vendre pas trop cher, on peut trouver quelqu'un qui va nous vendre le gaz pas trop cher, et c'est ce qu'on a fait. On a trouvé 650 bonbons de gaz, on a trouvé du gaz, on les a pré-remplis, on a rempli un camion énorme de bonbons de gaz, et on a pris la route, et on est passé par la Chine. Et si les Azeris auraient jeté un caillou sur le camion,
4: ça aurait explosé.
6: Si le pendant aurait fumé une cigarette avec des bonbons de gaz iraniennes, ça aurait été le 14 juillet, je crois, en plein la Chine. Donc c'était vraiment quelque chose qu'on a pu réussir avec nos cellules. Au bout de 10 jours, on a pu récolter près de 20 000 euros. Ça restera sûrement marqué dans ma tête, dans mon esprit à vie. Mais donc tout ça s'est passé après les faits qui me sont reprochés. Donc ça veut dire que eux disent que j'ai participé à cette manifestation qui a été comme Ovik l'a dit, il le booste un peu quand même. Si on aurait voulu en faire plus, on aurait pu en faire plus. Et donc, on a fait ce qu'il fallait.
4: Pour rappel, une manifestation contre la venue de Nicole Pachinian.
6: En effet, qui était en tournoi électoral, qui voulait se présenter comme étant très bien accepté par la diaspora, etc. Donc, bien sûr, naturellement, nous et d'autres communautés après l'ont fait aussi, d'autres diasporas aussi l'ont fait après, d'autres pays. On a contesté la venue et la tournée électorale de Nicole Pachinian. Aussi clair que ça.
4: De manière démocratique, dans une manifestation à Paris.
6: Et pas forcément.
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1: Bonjour, vous suivez le journal de IBFM, merci de m'accueillir chez vous. L'objectif de la visite officielle effectuée hier par le ministre arménien des Affaires étrangères, Arat Mirzoyan, en Iran, est clair, convaincre les autorités iraniennes d'accepter la construction de la route Trump, à laquelle l'Iran est opposé, depuis le début, et encore plus depuis la guerre qui l'oppose aux États-Unis et à Israël. Après des négociations avec son homologue, le ministre arménien des Affaires étrangères et du Commerce international, Arat Mirzoyan, a également rencontré le président iranien Massoud Pezeshkian et le président du Parlement, Mohammad Bagher Ghaligaf. Mirzoyan a présenté à Pezeshkian le processus de mise en œuvre du projet TRIP, arméno-américain passant par la frontière iranienne, lui assurant qu'il serait bénéfique pour l'Iran. Selon les autorités de Yerevan, une attention particulière a été portée au développement des infrastructures de dédouanement et au programme de coopération mutuellement avantageux dans le secteur de l'énergie. Ils ont échangé leur point de vue sur les questions relatives à la stabilité et à la sécurité régionale. Le ministre arménien des Affaires étrangères et le président iranien ont également discuté de la participation de haut niveau de l'Iran à la conférence COP17 qui se tiendra à Yerevan. Lors de la rencontre entre Mirzoyan et le président du Parlement, Ghaligaf, l'importance devrait activement au développement des infrastructures reliant l'Arménie et l'Iran et à la fluidité du transport des marchandises a été soulignée. Toujours lors de sa rencontre avec le président du Parlement, M. Mirzoyan a insisté sur les perspectives de développement du réseau ferroviaire offertes par la mise en œuvre du projet TRIP qui offrira de nouvelles opportunités à tous les pays de la région. Ils ont échangé leur point de vue sur les questions relatives à la promotion de la coopération et de la connectivité des transports, considérés comme un facteur important, contribuant au renforcement de la paix et au bien-être des peuples. La visite officielle de Arat Mirzoyan dans le pays voisin intervient dans le contexte des déclarations des responsables arméniens, selon lesquelles la construction de la route TRIP débutera au début de l'année prochaine. Des responsables arméniens et turcs ont discuté hier à Yerevan des travaux de restauration de la ligne de transport d'électricité Gyumri-Kars. La délégation conduite par Mustafa Pustu, président du conseil d'administration et directeur général de la compagnie turque de transport d'électricité, a été reçue à Yerevan par le ministre de l'administration territoriale et des infrastructures, David Kudatyan. Selon le ministère, les parties ont également souligné l'importance de l'interconnexion des réseaux électriques arméniens et turcs dans une perspective de coopération régionale. La délégation turque a également rencontré les dirigeants du gestionnaire du réseau électrique arménien et de la société des réseaux électriques à haute tension, qui a été nationalisée par l'Arménie après avoir appartenu au groupe Tashir de Samuel Garabedian. Kudatyan avait annoncé en août dernier que l'Arménie souhaitait interconnecter son réseau électrique au réseau turc et azerbaïdjanais. Selon lui, cela permettrait à l'Arménie d'exporter et d'importer de l'électricité. L'Arménie et la Turquie travaillent par ailleurs de concert à la remise en service de la ligne ferroviaire Gyumri-Kars. Un concours international a été lancé en août pour la conception du tronçon arménien de cette ligne, hors service depuis plus de 30 ans. Le ministère arménien n'a pas encore communiqué les résultats de ce concours où les entreprises turques qui construisent le tronçon en Turquie sont données grandes favorites au nom de la paix. Paula White Kane, conseillère principale du bureau des affaires religieuses de la Maison Blanche, se trouvait à Yerevan pour le deuxième petit déjeuner de prière organisé samedi par Nicole Pachignan sur le modèle américain en présence de plusieurs dizaines de pasteurs évangélistes et de prêtres défroqués de l'église arménienne qui ont prêté allégeance au Premier ministre. Pour le gouvernement, il s'agissait de décrédibiliser le catholicos de tous les Arméniens, Karekin II, au niveau international, qui n'était pas invité, en voulant démontrer qu'il n'était pas nécessaire de sa présence pour porter un message religieux au niveau étatique. Raté encore une fois, car la cérémonie à peine terminée, Paula White Kane s'est immédiatement rendue à Etchmiadzin pour assister à une liturgie au Saint-Siège, puis être reçue par le catholicos de tous les Arméniens, Karekin II, marquant ainsi que pour les États-Unis, le catholicos reste le chef de l'Église apostolique arménienne et son représentant. Sa sainteté a exprimé sa satisfaction quant aux efforts déployés par Mme White Kane pour organiser la rencontre entre le président Donald Trump et les chefs spirituels arméniens aux États-Unis, a annoncé le Saint-Siège au sujet de cette rencontre, faisant référence à la rencontre qui s'est déroulée en septembre dernier à la Maison Blanche. Selon le communiqué publié par Etchmiadzin, les interlocuteurs ont souligné l'importance des efforts conjoints des chefs spirituels en faveur de l'instauration de la paix dans le monde et d'un avenir radieux pour les peuples. Madame Whitecaine a remercié sa sainteté pour son accueil chaleureux et a partagé ses impressions sur la divine liturgie, soulignant la profonde vénération et la paix spirituelle ressentie durant la cérémonie sacrée. L'invité a également exprimé sa gratitude pour le riche héritage chrétien de l'Arménie, témoignage vivant de la foi du peuple arménien, rapporte le Saint-Siège. Hier, le secrétaire d'État adjoint américain, lui aussi présent en Arménie, Riley Barnes, s'est aussi rendu à Echmiadzin où il était reçu par son éminence l'archevêque Nathan Ovanessian, directeur du département des relations extérieures et du protocole du Saint-Siège. L'ambassade des États-Unis en Arménie indique que Barnes a également visité Khorvirab et le Malé Ataran. Je quitte l'Arménie avec des impressions incroyables, je suis émerveillé par la richesse du patrimoine et de la culture chrétienne arménienne, j'exprime ma gratitude à son éminence l'archevêque Nathan Ovanessian pour son accueil à Echmiadzin, ainsi qu'à mes aimables hôpes de Khorvirab et du Malé Ataran, a-t-il déclaré selon l'ambassade. Là encore, il s'agissait pour les États-Unis d'indiquer que pour eux, le Saint-Siège d'Echmiadzin constitue la seule représentation de l'Église arménienne, malgré les tentatives du pouvoir de les décrédibiliser. Dont acte. 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Météo. Ciel dégagé sur Paris, Lyon et Valence. Il fera de 12 à 25 degrés à Paris, de 14 à 26 degrés à Lyon et Valence. Belle éclaircie, mais des risques d'averses dans l'après-midi à Marseille. Il fera de 19 à 26 degrés aujourd'hui. De la pluie sur l'Arménie du nord au sud, avec des températures en baisse, il fera de 5 à 17 degrés à Gumri, de 11 à 21 degrés à Vedi et de 8 à 16 degrés à Goris. Belle journée à tous!

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Parilous, chers amis, c'est Arène de nouveau à l'antenne d'Hype FM. Ravi de vous retrouver ce matin en pleine forme. J'espère que vous l'êtes. Sinon, je m'en occupe. Ne vous inquiétez pas, je suis là pour ça. Alors, pour cela, je vous propose ce matin Aida Sarkissian, Harut Pamukchian, Arman Ovanessian ou encore Astrid Safarian. Mais on démarre tout de suite notre programme avec Armenchik qui reprend ici une chanson très populaire de Tata Simonian, Ovena, interprétée par Armenchik. C'est tout de suite sur Hype FM.

On connaît tous Aïda Sarkissian pour ses chansons à tendance traditionnelle. Elle ne déroge pas à la règle avec celle-ci. Bartavage d'Aïda Sarkissian. Allez, on se réveille, on y va, on monte le son, on sourit et c'est parti.

c'est la découverte du jour, Astrid Safaryan, avec un titre très pop. Cette jeune chanteuse nous chante ici Mera Vores. Astrid Safaryan, c'est maintenant.

Bon, je ne vous présente pas Harut Pambukchian, le boss de la chanson arménienne. On le retrouve ici avec une reprise d'une chanson, que dis-je, d'un tube de Tata Simonian, Yerevani Archikner, et il a bien raison. Harut Pambukchian, Yerevani Archikner, on s'écoute tout de suite.

Extrait du dernier album d'Arman Hovhannisyan, Jamanak, sorti en décembre 2013. Très très bon album, d'ailleurs je vous le conseille vivement. Gamats Gamats, c'est le titre et c'est d'Arman Hovhannisyan.

chers auditeurs, je vous laisse pour aujourd'hui, mais je vous promets de revenir très vite à l'antenne. C'était Arène au micro d'IPFM. Tout de suite, la suite des programmes. Je vous souhaite une très très belle journée. Je vous embrasse. Bye.

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